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3: Mais rassure-toi, tu as quand même rendez-vous avec le best-of de l'actu du jour de la semaine. Salut nos pitchounes. Dans l'actu de ce mercredi, on a rencontré Cyril en France, à Piganos, c'est en Gironde. Cyril a un métier très sympa, il est pépiniériste. Son truc à lui, c'est de vendre des fleurs. Sa pépinière s'appelle la serre aux délices.
2: Venez dans mon jardin, les petits pitchounes, je vais vous faire goûter mes fleurs.
3: Goûter? Vous voulez dire sentir?
2: Non, pas du tout. Chez moi, je ne cultive que les plantes qui se mangent. Tenez, goûtez celle-là.
3: Ça alors, c'est étrange. Elle a un goût un peu sucré, on dirait. Mais oui, elle a le goût de coca.
2: Bravo, c'est exactement ça. Et maintenant, goûte-moi ça, tu vas m'en dire des nouvelles.
3: Oh, c'est bizarre, elle a un goût de... Mais non, c'est pas possible. Un goût de fromage?
2: Mais oui, du fromage, même un camembert rôti plus précisément, et ça sent vraiment fort. Son parfum est très intéressant, on sent bien l'amertume de la croûte.
3: Mais comment ça se mange, une plante au goût aussi bizarre?
2: Moi, je la mange simplement avec du pain et du beurre, c'est délicieux. Là-bas, si tu veux, j'ai une fleur au goût d'huître, tu veux essayer?
3: Au total, Cyril, dans sa pépinière, vend 160 variétés différentes de fleurs, tout aussi bizarres les unes que les autres.
2: Mais toutes comestibles.
3: À demain les pitchounes, pour une nouvelle bizarre actu du jour.
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1: Salut les Pitchounes et bienvenue dans ce nouvel agenda des sorties. Aujourd'hui, direction Paris. L'atelier des Lumières va vous en faire prendre plein les yeux. En partenariat avec Apple TV, l'atelier invite le public à remonter le temps de 66 millions d'années pour un voyage fascinant avec une nouvelle création spectaculaire issue de la série documentaire à succès Planète Préhistorique d'Apple TV. Vous découvrirez la naissance fragile des jeunes dinosaures herbivores à la chasse nocturne des T-Rex en passant par le colossal Dryghnoctus, l'un des dinosaures les plus géants du monde. Vous découvrirez également les mystères révélés par les fossiles. Cette expérience immersive explore les liens profonds qui unissent toutes les formes de vie sur Terre, hier comme aujourd'hui. Ensuite, direction Mandelieu-la-Napoule, pour un événement à ne pas manquer. La Pitchoun Summer Party 2026, le 20 mai de 10h à 17h, au port de la Rague. Sur place, les Pitchouns vont pouvoir s'amuser toute la journée avec deux grandes structures gonflables, mais aussi trois mini-jeux et quatre jeux géants pour se challenger entre amis ou en famille. Il y aura aussi des Jenga géants pour se défouler, un atelier de maquillage et de ballons pour repartir avec sa création colorée. Et bien sûr, plein de cadeaux à gagner tout au long de la journée. Et enfin, on continue avec la Pitchoun Summer Party, toujours à Mandelieu-la-Napoule. Cette fois-ci, rendez-vous le 24 mai, de 14h à 18h, à la plage du château pour la fête de la Saint-Fainéant. On retrouve aussi les animations qui ont fait le succès de la Pitchoun Summer Party. Structure gonflable, jeux géants, Jenga géant, atelier maquillage et ballons. Mais au programme en plus, une grande danse des mascottes, un blind test pour s'amuser en musique et même un atelier DIY pour laisser parler sa créativité. Et voilà les Pitchouns, vous savez tout de cet agenda des sorties. Quant à moi, je vous dis à la semaine prochaine.
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1: Salut les Pitchouns et bienvenue dans cette nouvelle Actu Ciné. Lorsqu'une menace inconnue et extrêmement puissante apparaît, Kara Zor-El, alias Supergirl, doit sortir de l'ombre. Elle se retrouve obligée de faire équipe avec un compagnon inattendu pour sauver son monde. Mais dans cette aventure cosmique, la frontière entre justice et vengeance devient de plus en plus floue. Un film de super-héroïne intense entre action, émotion et grands choix héroïques. Parfait pour ceux qui ont été fans du dernier Superman. Les deux personnages font partie du même univers, mais se différencient beaucoup par leur caractère. Et voilà les Pitchouns, vous savez tout de cette actu ciné. Quant à moi, je vous dis à la semaine prochaine et je vous laisse découvrir la bande-annonce.
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3: Avec Crypto, on est là l'un pour l'autre. Franchement, je trouvais qu'on avait de la chance. Mais par définition, la chance finit toujours par tourner.
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4: Les brigands transportent l'antidote avec eux. 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
3: Hé, hey, c'est Lily, petit Pitchoun. Tu sais quoi? C'est le week-end.
4: Mais rassure-toi, tu as quand même rendez-vous avec le best-of de l'actu du jour de la semaine. Salut nos Pitchouns. Dans l'actu du jour, on vous parle d'une fantastique découverte que viennent de faire deux chercheuses de l'université de Saint-Andrews, en Écosse. Nous parlons la même langue que les chimpanzés.
5: Salut les Pitchouns.
4: Ah bah justement, voilà un chimpanzé. Qu'est-ce que c'est que cette découverte alors?
5: Oh bah c'est facile. Nous les chimpanzés et vous les humains, on utilise les mêmes gestes. C'est un peu comme le langage des signes ou des singes. On peut tout à fait se faire comprendre si on a envie. Regarde, je vais te montrer. C'est simple, là par exemple, je me gratte. Ça fait du bien. Un long et bruyant bruit de grattage.
4: Tu essayes de me dire quelque chose là?
5: Bah oui, c'est évident. Je te dis, épouille-moi, viens me gratter.
4: Ah oui, bien sûr, j'aurais dû m'en douter.
5: Et maintenant, si je prends cette branche là et que je te cours après.
4: Hey, tu es en train de me chasser ou quoi?
5: Absolument. Je te dis va-t'en.
4: Ça veut dire que je sais parler le chimpanzé?
5: Eh oui, t'as tout compris, t'as vu, c'est pas difficile, hein.
4: Au total, nous partageons avec les chimpanzés une vingtaine de gestes que nous pouvons comprendre très facilement. Génial, n'est-ce pas les Pitchouns? On peut enfin parler avec les animaux.
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1: Salut les Pitchounes et bienvenue dans ce nouvel agenda des sorties. Aujourd'hui, direction Paris. L'atelier des Lumières va vous en faire prendre plein les yeux. En partenariat avec Apple TV, l'atelier invite le public à remonter le temps de 66 millions d'années pour un voyage fascinant avec une nouvelle création spectaculaire issue de la série documentaire à succès Planète Préhistorique d'Apple TV. Vous découvrirez la naissance fragile des jeunes dinosaures herbivores à la chasse nocturne des T-Rex en passant par le colossal Dryngnoctus, l'un des dinosaures les plus géants du monde. Vous découvrirez également les mystères révélés par les fossiles. Cette expérience immersive explore les liens profonds qui unissent toutes les formes de vie sur Terre, hier comme aujourd'hui. Ensuite, direction Mandelieu-la-Napoule, pour un événement à ne pas manquer. La Pitchoun Summer Party 2026, le 20 mai de 10h à 17h, au port de la Rague. Sur place, les Pitchouns vont pouvoir s'amuser toute la journée avec deux grandes structures gonflables, mais aussi trois mini-jeux et quatre jeux géants pour se challenger entre amis ou en famille. Il y aura aussi des Jenga géants pour se défouler, un atelier de maquillage et de ballons pour repartir avec sa création colorée. Et bien sûr, plein de cadeaux à gagner tout au long de la journée. Et enfin, on continue avec la Pitchoun Summer Party, toujours à Mandelieu-la-Napoule. Cette fois-ci, rendez-vous le 24 mai de 14h à 18h à la plage du château pour la fête de la Saint-Fainéant. On retrouve aussi les animations qui ont fait le succès de la Pitchoun Summer Party. Structure gonflable, jeux géants, Jenga géant, atelier maquillage et ballons. Mais au programme en plus, une grande danse des mascottes, un blind test pour s'amuser en musique et même un atelier DIY pour laisser parler sa créativité. Et voilà les Pitchouns, vous savez tout de cet agenda des sorties. Quant à moi, je vous dis à la semaine prochaine.
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0: Guillaume ? Guillaume ?
1: Oui ?
0: Est-ce que tu pourrais me raconter une histoire ?
1: D'accord, mais pas n'importe quelle histoire. Je vais te raconter les animaux. Écoute, à qui peut appartenir ce son ? Ce chant si reconnaissable ? Le canard ? Bah évidemment. Et si nous en apprenions davantage sur le canard ? Oui, mais pas n'importe lequel. Le canard colvert.
2: Comment différencie-t-on le mâle de la femelle ?
1: Le canard colvert ou le canard malard possède un dimorphisme sexuel bien marqué, surtout lors de la période de reproduction. Pour rappel, le dimorphisme sexuel, c'est la différence d'aspect du mâle et de la femelle d'une même espèce. Par exemple, chez les lions, seuls les mâles ont une crinière. Revenons maintenant à nos moutons, ou plutôt à nos canards. Et on va commencer, si tu le permets, par la femelle. Pour la reconnaître, sache qu'elle possède un plumage brun avec quelques plumes blanches au niveau des ailes. Tandis que le mâle, lui, doit une de ses couleurs à son nom, le colvert. En effet, il a la tête et le haut du cou de couleur verte. Le reste du plumage est brigrin. Une autre différence se situe au niveau du bec. Celui du mâle est jaune et celui de la femelle est noir-orangé.
2: Pourquoi seul le mâle est coloré ?
1: Le mâle revêt ses plus belles couleurs pendant la période nuptiale afin de séduire une femelle. Il perdra ensuite ses belles couleurs pour prendre un plumage dit d'éclipse, de couleur beige, semblable aux juvéniles et aux femelles. 3 semaines plus tard, il reprendra ses belles couleurs pour de nouveau séduire les femelles.
2: Ne reste-t-il pas avec la femelle ?
1: Eh bien non, le mâle colvert va changer de partenaire à chaque période de reproduction. Il va protéger sa femelle jusqu'à ce que les œufs soient pondus et que la femelle les couve. Ensuite, il sera temps soit d'aller se cacher dans les roseaux car il ne sera plus aussi beau pour les femelles, soit d'aller voir si d'autres femelles sont potentiellement intéressées.
2: Que mange-t-il ?
1: Le colvert mange des graines, des plantes aquatiques, des insectes, des vers, des poissons. On dit que le canard est omnivore. Il fait également partie des barboteurs, préférant s'alimenter en surface ou à faible profondeur.
2: On les voit souvent le fessier en l'air. Y a-t-il une raison ?
1: Si on les voit aussi souvent de cette manière, c'est pour se nourrir ou se nettoyer. Le canard colvert ne plonge pratiquement pas entièrement dans l'eau, si ce n'est pour récupérer des plantes au fond de l'eau ou pour se protéger d'un prédateur, ce que font beaucoup les petits par ailleurs.
2: Pourquoi a-t-il besoin de se nettoyer ?
1: Le canard a besoin de rendre imperméable son plumage, sinon il pourrait couler, tout simplement. Les plumes se chevauchent. Lorsque le canard se nettoie à l'aide du bec, il enduit son plumage d'une fine couche de graisse qui empêche l'eau d'y pénétrer. Même lorsqu'il est sous l'eau, le duvet présent en dessous des plumes, c'est-à-dire celui qui est au plus près de la peau, reste sec.
2: Quels sont les noms de la femelle et des petits ?
1: Alors, on appelle la femelle une cane, le mâle un canard et les petits sont des canetons. Mais ce n'est pas tout, car il y a également le canard qui ne maîtrise pas encore son vol. Celui-ci est appelé un hallebrand.

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4: Mais rassure-toi, tu as quand même rendez-vous avec le best-of de l'actu du jour de la semaine. Salut nos Pitchounes. Dans l'actu de ce dernier jour de la semaine, on vous parle d'une véritable révolution chez nos amis les chats. Figurez-vous qu'ils comprennent ce qu'on dit. En effet, selon une étude réalisée par le site animalpass.org, les chats seraient capables de comprendre une vingtaine de mots des humains.
5: Miaou ! Et quand on est très intelligent comme moi, on peut même en comprendre une cinquantaine.
4: Selon cette étude, les mots utilisés le plus souvent et les mots courts sont ceux qu'ils reconnaissent le plus facilement. Par exemple, croquette ou encore câlin.
5: Mais ce que je préfère, ce sont les compliments, les mots affectueux. Ces mots-là, je les comprends très bien.
4: Ah bon ?
5: Et le mieux, c'est quand tu parles avec une voix douce et calme. Je déteste les voix qui s'énervent ou qui sont en colère. Si tu me parles tout doucement, je te comprends très bien.
4: Oh, joli petit charou, que tu es doux. Tu veux des croquettes ?
5: Miaou ! J'ai tout compris.
4: Bon, et bien voilà les Pitchounes, comme quoi parler avec son chat, ce n'est vraiment pas difficile. À vous d'essayer à la maison maintenant. Et rendez-vous la semaine prochaine pour une nouvelle actu des Pitchounes, bizarre, drôle, insolite.
5: Miaou ! Toujours vrai, vrai, vrai, vrai.
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8: Salut les copains et bienvenue dans le best-of de Francis en ce dimanche. J'espère que vous allez bien, que vous êtes en pleine forme. On se retrouve aujourd'hui pour une nouvelle journée, une nouvelle matinée de folie trop cool. En tout cas, moi je vais super bien, vous devez les entendre. Je suis en pleine forme, c'est la patate, wow, c'est trop cool. On va jouer, on va s'amuser et surtout on va danser, chanter et s'amuser. Ça fait trop fort, je le dis, mais c'est pas grave parce que j'ai envie de m'amuser. La musique, c'est tout de suite. Bienvenue dans le Best of de Francis.

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2: Si je vous disais des pitchouns que dans le best-of de Francis, on pourrait avoir une chronique super positive. Une chronique qui nous fait du bien, qui nous raconte de très très très belles choses. Oui, c'est possible. Et ben en tout cas, cette chronique, elle s'appelle la positive attitude. Et ben la positive attitude, moi j'ai qu'une chose à vous dire, c'est que c'est tout de suite dans le best-of de Francis.
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0: Salut les pitchounes et bienvenue dans cette nouvelle Positive Attitude. Aujourd'hui, on va parler d'une boisson un peu magique et c'est une surprise qui vient d'un youtubeur que vous connaissez sûrement, Squeezie. Et oui, Squeezie ne fait pas que des vidéos rigolotes, il vient de lancer une nouvelle boisson qui s'appelle Ciao Kombucha. Le kombucha, c'est quoi? C'est une boisson pétillante, faite à partir de plantes, de thé et de fermentation naturelle. Et le mieux, c'est qu'elle est pleine de bonnes choses pour le corps. Elle aide la digestion, elle est faible en sucre et en plus, c'est bon. Mais ce n'est pas tout, cette boisson, elle est aussi écologique. La marque Ciao Kombucha veut également produire localement avec moins de plastique et des ingrédients bio. Bref, c'est une boisson qui respecte la santé et aussi la planète. Alors si tu veux te faire plaisir tout en faisant du bien à ton corps et à la nature, tu peux dire ciao aux boissons trop sucrées. Et voilà les pitchounes, vous savez tout de cette positive attitude. Quant à moi, je vous dis à bientôt.
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2: C'est parti pour les animaux dans le best-of de Francis. C'est l'heure de retrouver Raconte-moi les animaux. Guillaume et Clara, ils vont venir nous raconter une sorte de petite histoire pour apprendre énormément de choses sur les animaux. Et c'est plein d'informations scientifiques et véridiques. Alors, on apprend des choses avec les animaux grâce à Francis et grâce à Raconte-moi les animaux.
4: Guillaume ?
5: Oui ?
4: Est-ce que tu pourrais me raconter une histoire ?
5: D'accord, mais pas n'importe quelle histoire. Je vais te raconter les animaux. Écoute, ferme les yeux. Imagine-toi nager à travers les rochers en mer. Devant toi, un nuage d'encre. Mais qui allons-nous découvrir à travers ?
6: Pourquoi la pieuvre crache-t-elle de l'encre ?
5: Pour s'enfuir. En projetant de l'encre, elle va créer un nuage épais, noir, et le prédateur ne saura plus où elle est. Cette encre est fabriquée par un organe dans lequel une glande sécrète de la mélanine qui va se mélanger au mucus et va former l'encre.
6: Quelle est la différence avec un poulpe ?
5: Il n'y en a aucune. La pieuvre est aussi appelée poulpe. C'est un invertébré, il ne possède pas d'os ni de colonne vertébrale et il a 8 bras.
6: Que mange-t-elle ?
5: La pieuvre se nourrit de crustacés, c'est-à-dire de crabes ou encore de homards, mais également de mollusques. Elle chasse au crépuscule, terrée dans des trous. Elle peut changer de couleur et se fondre dans son environnement. Elle attrape ses proies avec ses bras extensibles garnis de ventouses. Elle paralyse ensuite sa proie grâce à une toxine sécrétée par sa salive qu'elle injecte à l'aide de son bec. Bref, c'est un vrai super-héros.
6: Elle possède un bec ?
5: Oui, et c'est la seule partie dure de son corps. Elle possède un bec afin de pouvoir percer les coquilles les plus dures et ainsi aspirer la chair.
6: Comment respire-t-elle ?
5: La pieuvre respire de la même manière que les poissons. Elle respire de l'eau qui passe dans des branchies. Ainsi, l'oxygène présent dans l'eau l'aide à respirer.
6: Où vit-elle ?
5: La pieuvre vit sur les fonds sableux entre 30 et 150 mètres de profondeur. À l'arrivée du printemps, elle migre vers la côte où elle s'installe dans une faille ou une crevasse entre les roches. On la retrouve sur le littoral méditerranéen et atlantique.
6: Peut-elle changer de couleur ?
5: Pour prendre la couleur du fond, les pieuvres changent à volonté et instantanément de couleur et de texture. Et ceci grâce à des milliers de cellules remplies de pigments que l'on appelle les chromatophores. Chaque chromatophore est un sac rempli de pigments capable de se contracter ou de s'étendre. Si les pigments sont rassemblés au centre de la cellule, celui-ci est invisible. S'ils sont dispersés, elles se colorent. Plus en profondeur, d'autres cellules, les iridophores, réfléchissent comme des miroirs à la lumière extérieure et donnent à l'animal son aspect scintillant. En masquant ou en découvrant ainsi les couches profondes de sa peau, la pieuvre modifie sa couleur en totalité ou par tache.
6: À quoi leur servent leurs ventouses ?
5: Ces ventouses lui servent à se déplacer, à s'accrocher, à palper, à goûter son environnement, à capturer ses proies. Chaque ventouse a la forme d'une coupelle qui peut changer de volume grâce à de petits muscles. Au fond de la ventouse, un piston se rétracte et forme un vide lui permettant de s'agripper.
6: On dit qu'elle est intelligente. Est-ce vrai ?
5: Elle a en tout cas l'intelligence d'un jeune enfant. Toujours en désir de découvrir son environnement et d'apprendre énormément de choses, elle arrive par exemple à rentrer à l'intérieur de casiers posés par les pêcheurs, y manger les crabes et ressortir. Ou bien, lorsqu'elle est dans un aquarium, gare aux gardiens qui doivent redoubler de stratégie pour bloquer cet aquarium. Elle aura vite fait le tour et découvrir la sortie.
6: Pond-elle des œufs ?
5: Effectivement, on dit que la femelle est ovipare, c'est-à-dire qu'elle pond des œufs. Cette ponte a lieu au printemps et en été. La femelle se dévoue complètement pour ses œufs. Elle va s'arrêter de s'alimenter, protéger ses œufs, mais malheureusement, elle meurt peu de temps après. En effet, après l'éclosion, les jeunes doivent apprendre directement sur le terrain et découvrir par eux-mêmes la vie sous-marine.
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2: 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C'est l'heure de jouer avec Francis. Et aujourd'hui, Francis, il a décidé de vous faire jouer au blind test. Le blind test, c'est super simple. Il vous suffit d'écouter des chansons que Valentin il a choisies et de deviner de quelle chanson il s'agit. Il y a plusieurs chansons. Le but, voilà, c'est toujours le même. Hein, et vous allez devoir essayer de gagner le plus de points possible. On écoute tout de suite le blind test de cette semaine.
4: Merci les copains d'être avec nous. Vous écoutez Radio Pitchoun évidemment et ça ne change pas. Vous ne bougez pas puisque nous allons continuer à nous amuser tous ensemble. C'est Valentin qui va prendre le relais pour son blind test.
5: Exactement, le blind test. Ce jeu, vous allez devoir écouter trois chansons et vous allez devoir deviner le titre, l'artiste pour gagner des points. La personne
4: des points.
5: Studios qui a le plus de points choisit la chanson qu'on écoute aujourd'hui. On commence tout de suite sur les chapeaux de roue.
4: D'accord.
5: Il y a deux vraies chansons, une chanson
4: une
5: de dessin animé.
4: D'accord.
5: Non, des vraies chansons, une chanson de dessin animé. On commence tout de suite, c'est parti.
4: Et évidemment, vous jouez avec nous derrière votre poste de radio. N'oubliez pas d'inviter papa, maman.
5: Et voilà, je vous crée un jeu. Voilà, le gagnant du blind test à la maison choisit.
4: Je ne chanterai pas le sommaire.
5: Non, je crée un jeu pour les enfants.
4: Ah.
5: Le gagnant du blind test à la maison, comme je viens de dire, il a le droit de choisir le menu de ce soir pour le repas.
4: D'accord, là tu viens de te mettre à dos papa, maman. Hein.
5: C'est pas grave.
4: S'ils ont prévu des brocolis pour ce soir,
5: il est 8h du matin.
4: Et ils ont préparé peut-être leur repas pour toute la semaine.
5: Non.
4: Ah, mais si.
5: Non, c'est les enfants. c'est peut-être pas forcément les enfants qui vont gagner. Hein. Peut-être que c'est papa qui va gagner, peut-être que c'est maman qui va gagner, peut-être
4: d'accord.
5: que c'est le chat qui
4: d'accord,
5: va gagner.
4: D'accord, d'accord. Eh bien alors allons-y. Pas.
5: En tout cas,
4: on
5: bonne chance à tous.
4: Tu permets?
2: Comment ça parle?
4: On écoute là.
2: Comment ça parle?
4: Je le sais.
2: Pas trop dans un. C'est bien, non? C'est gentil, famille. C'est ça. C'est bien, non?
4: Ouais, c'est bien, c'est beau, papa.
5: Bien joué, un point
6: un
5: chacun.
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5: Beau papa de Vianney.
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5: On continue avec une nouvelle chanson. 3 points à la clé pour cette chanson.
4: Ah, c'est un dessin
5: un
4: animé,
5: point
4: donc.
5: Pour le nom du dessin animé, un point pour le nom de la chanson.
4: D'accord.
5: Et un point pour l'artiste. Bonne chance, c'est parti.
4: Alors c'est...
5: C'est juste que les enfants ils aient le temps de jouer à la maison pour qu'ils puissent gagner des points pour le repas de ce soir.
4: Tu l'as vu?
5: Oui, je t'ai vu. La parole est à toi, Guillaume.
4: C'est Rebelle. Vas-y. C'est la seule chose que j'ai.
5: Rebelle?
4: Ouais.
5: Mauvaise réponse.
2: Sans réponse?
4: Oh! Quand c'est pas l'un, c'est l'autre.
5: Et c'est réponse. Exactement. Un

0: Hein. Oui, qui chante, Valentin. Tiens, on va te poser la question. Tu vas marquer un point, je pense. Là.
1: C'est Maëva Méline.
0: Mais oui, Maëva.
1: Et où est la vraie vie ? Elle vient de le dire.
0: Ah, là, oui,
1: je pense
0: après.
1: Que les enfants à la maison
0: ont évidemment.
1: Empoché des
0: évidemment.
1: Points.
0: Évidemment, il n'y a pas tellement longtemps, je suis allé faire dans le sud de la France, je suis allé faire un événement avec toute la troupe.
1: Je n'étais pas du tout là.
0: De Pichou. Et alors, il y avait des enfants partout. Et effectivement, réponse, tu l'as fait en plus.
1: Exactement, pour
0: c'était
1: Blind Fest.
0: Un dimanche incroyable. Il y a du monde. 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N'hésitez pas à aller regarder les dates et n'hésitez pas à venir rejoindre et vous amuser avec toute l'équipe.
1: Voir.
0: Voilà, évidemment, il y a des dates un petit peu partout en France. Regardez sur internet, vous allez en savoir un peu plus. Et évidemment, voilà, le message est passé, le clin d'œil est donné. En tout cas, moi, je me suis bien amusé.
1: On donc, en est c'est où deux points pour Francis, un point pour Guillaume.
0: D'accord.
1: Allez, dernière bon. Chanson, c'est parti.
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0: C'est Blanche-Neige, donc. Non, je plaisante, je n'ai pas joué.
1: Deux points à gagner.
0: Ah, c'est. Non, c'est pas maman dit, mais c'est la. C'est pas maman. Ouais. Alors, j'ai la réponse.
1: Oui, Guillaume.
0: C'est Angelina.
1: Non.
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0: Ah non, c'est les Green Machins.
1: Les Green Machins, oui, t'as le début, mais c'est après Machin, c'est pas Machin.
0: La Green Team.
1: Oui,
0: green
1: un
0: team.
1: Point pour Guillaume avec la Green Team. Et quel est le nom de la chanson?
0: Nanana. Oh, je l'écoute en boucle. C'est quoi, je perds la mémoire là.
2: Oh, les enfants du monde. On va le dire là.
0: Les enfants du monde.
2: Oh.
0: La Green Team avec
1: la Green Team avec
0: Eva,
1: avec Carla dedans, avec Valentina, avec Lou, avec
0: Eva, il y a Eva aussi hein.
1: Oui, aussi il y a Erza Mukoli, je crois aussi.
0: Erza Mukoli, ouais, effectivement.
1: Il y a du monde. Il y a du monde,
0: il y a du monde hein, dans les enfants du monde, il y a la Green Team.
1: Exactement. En tout cas,
0: c'est dommage parce que on les entend plus. On a beaucoup entendu les Kids United, nouvelle génération. La Green Team qui était plutôt bien partie pour passer des messages environnementaux, comme on dit. Hop, on les a plus entendus. C'est dommage. Allez les gars, on s'y remet là. Hein. Faut bosser c'est un ça. Petit peu. Hein. Moi je vous attends. Bon, alors qui a gagné?
1: C'est l'ami Francis qui a gagné.
0: Donc Francis, on va manger des burgers ce soir ou on va manger
1: Francis.
0: Des haricots verts?
2: Bah, c'est moi qui vais choisir surtout la chanson qu'on va écouter.
0: D'accord. Et donc moi je dois t'inviter au resto, mais on y va où?
2: Je vais choisir.
0: D'accord. Voilà. Enfin, je vais au resto, ça peut se faire à la maison aussi.
2: Ah, hein. Restons, c'est pas. Non. Du coup, on va écouter.
0: Je conduis très bien.
2: On va écouter.
0: Je fais très bien la cuisine.
2: On va écouter. La vraie vie, elle est plus dynamique.
0: Tu fais comme tu veux, tu es chez toi et tu as gagné surtout.
2: Oh.
0: Allez, réponse, c'est la vraie vie, c'est tout de suite sur Radio Pitchoun. Merci Valentin, merci Francis, on se retrouve dans quelques minutes pour la suite de votre programme.

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2: Le dimanche, on adore prendre du temps pour nous. On aime bien lire, on aime bien jouer à des jeux vidéo, à des jeux de société, avec des jouets. Bref, on aime se divertir. Tout de suite, c'est l'actu ludique dans le best-of de Francis.
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3: Salut les Pitchouns et bienvenue dans cette nouvelle actu ludique. Aujourd'hui, on retrouve un grand ami d'enfance, Adibou, qui est de retour dans une toute nouvelle aventure. Le jeu s'appelle L'Appel des Lucioles. C'est une belle aventure pour les enfants de 4 à 7 ans, où l'on part explorer 5 mondes fantastiques pour aider des Lucioles à sauver la nature. On y travaille la mémoire, la logique, la lecture, tout en découvrant les merveilles de la nature. Et grâce à une intelligence artificielle bien pensée, le jeu s'adapte à chaque enfant pour que chacun apprenne à son rythme. Mais surtout, Adibou nous rappelle que prendre soin de la Terre est important et que chacun peut faire sa part même en jouant. Alors prêt à partir en mission avec Adibou et les Lucioles, quant à moi je vous dis à bientôt pour la prochaine Actu Ludique. 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

0: Oui, c'est le moment de Francis. Même si le best-of de Francis, c'est déjà le moment de Francis. Là, c'est mon moment dans le club des pitchouns. L'histoire de Francis, c'est tous les vendredis. On voyage grâce à mon globe magique. Et on voyage dans plein d'univers. Et je vous raconte plein de belles histoires. Alors, je vous propose de bien vous asseoir confortablement. C'est parti pour le voyage. C'est parti pour l'histoire de Francis.
1: Mais ça me plaît, ça. C'est doux, c'est tendre.
0: Bah oui.
1: Mais où nous emmènes-tu cette semaine, Francis?
0: Eh ben, tu sais que je suis un grand fan de dinosaures.
1: Oui, c'est pas nouveau, effectivement.
0: Et tu sais que mon globe magique permet de voyager aussi dans le temps.
1: Dans le temps, dans le futur,
0: ouais,
1: et partout.
0: C'est
1: dans
0: ça.
1: Le passé, dans le futur, dans des mondes parallèles.
0: Eh ben, j'ai décidé de t'emmener avec moi.
1: Quoi?
0: J'ai décidé de t'emmener avec moi.
1: Où ça? Attends. Où
0: pour
1: ça?
0: Vivre une aventure incroyable dans le monde jurassique.
1: Chez les dinosaures?
0: Oui.
1: Non.
0: Alors,
1: ça s'est très très mal passé dans le film. Moi, il est hors de question que j'aille là-bas.
0: Alors, mon copain, tu vas devoir, là, mettre un petit gilet, tiens.
1: D'accord, j'y vais. Ça y est, je l'ai mis. T'as
0: okay,
1: vu?
0: Okay.
1: Et je suis beau comme un camion tout neuf.
0: Et maintenant, tu vas avoir prendre ce sac à dos. Voilà.
1: Ouais.
0: Et maintenant, tu me donnes la main, s'il te plaît.
1: Tu te les ai lavés?
0: Oui.
1: Bon, ça va alors. Oui, je veux bien. Allez, tiens, je prends la main.
0: Ferme tes petits yeux.
1: T'es sûr?
0: Oui.
1: Bon,
0: oui.
1: D'accord, je ferme les yeux.
0: Allez, c'est parti. Regarde, Guillaume! C'est incroyable!
1: Qu'est-ce
0: On est vraiment dans le monde jurassique!
1: Mais mon dieu! Oh, c'est magnifique! T'as vu? Oh, c'est incroyablement beau! T'as vu ces grands arbres? Ces fougères géantes? Oh, c'est génial!
0: Mais bon, c'est pas grave.
1: Il y a surtout des bruits bizarres, oui.
0: Ça te dit, on va se balader un peu, comme ça on regarde les paysages, on cherche des dinosaures à observer.
1: Ouais, enfin on y va tranquille. Dis donc, t'as pas une potion magique qui pourrait faire qu'on avance tranquille?
0: On devient invisible.
1: Voilà, c'est ça.
0: Non,
1: la cape d'invisibilité, tu l'as pas toi?
0: J'ai pas du tout.
1: À la commander sur internet.
0: Oui.
1: Je pense que ce serait pas mal, ouais.
0: Mais bon.
1: Bon.
0: Viens, on marche, et après on verra ce qui se passe. Oh, j'ai des moustiques ici, mais laissez-moi tranquille.
1: T'as remarqué, ils vont te piquer toi et pas moi. Je t'expliquerai pourquoi un jour. Regarde Francis. Il y a un petit dinosaure, il a l'air effrayé. Regarde, il est là-bas. Regarde.
0: Mais attention Guillaume, faut pas trop s'approcher, faut pas l'effrayer.
1: Mais
0: bon, je m'approche quand même.
1: Oui, un petit peu quand même, autrement ça va marcher. Hein.
0: Bonjour toi. Je te promets, on te fera pas de mal.
1: On est
0: juste là pour explorer le monde avec toi.
1: C'est quoi comme dinosaure et que... Salut. T'appelles comment? T'as un prénom?
0: Il s'appelle Alvin.
1: Comment tu le sais?
0: Parce que il est écrit là sur mon globe magique.
1: Ah oui, effectivement. Effectivement. Ah, mais ça, si je connais pas, mais je connais pas l'intégralité de ton globe magique.
0: Oui, parce que ça parle pas, un dinosaure.
1: Non, il aurait pu avoir, je sais pas, une petite étiquette.
0: Attends, tu sais ce que je vais faire?
1: Non.
0: Je vais sortir de mon sac à dos, j'ai une sorte de petit collier. Comme ça, il va pouvoir...
1: jamais vouloir que tu le mettes autour de son cou. T'as vu comment il a l'air peur, d'avoir peur? Alvin, salut! Et je vais. Allô? Toi qui as une bonne petite bouille là, va vers lui.
0: Vas-y.
1: Non, vas-y.
0: Vas-y. Alvin, on est ton copain. Je te jure, on va t'aider.
1: Ouais, on va t'aider.
0: On va te montrer qu'on est gentil. Regarde.
1: Ouais, on est gentil, regarde.
0: J'ai des fruits. Tiens, une pomme.
1: Non, mais. Oh, une pomme.
0: Il est herbivore, peut-être.
1: Ouais, bah peut-être, mais si tu lui donnes une pomme et qu'il a...
0: On s'en mange tout, toi.
1: Il t'aime. Ah. T'as vu? Il y en a deux ou trois au-dessus de ta tête, hein.
0: Oh,
1: j'adore.
0: C'est pas grave. Mais, du coup, tu vois, Alvin, il a mangé ma pomme.
1: Ah. Ah.
0: Il a compris qu'on voulait pas lui faire du mal.
1: Oh, regarde. J'approche ma main. Il bouge pas? Il bouge pas.
0: Il
1: a fait un bruit quand même, donc si tu pouvais y aller tranquille.
0: Alvin, est-ce que tu peux nous montrer des plantes que toi t'aimes bien manger?
1: Ah, toi c'est direct, toi.
0: Bah,
1: bonjour
0: oui.
1: Alvin, est-ce que tu peux nous proposer tes plantes?
0: Bah, regarde,
1: est-ce que tu peux nous inviter à manger et tout?
0: Il parle à quoi?
1: Mais faut le suivre!
0: Faut le suivre!
1: Mais je suis vieux, moi! Dis-lui de ralentir!
0: Bon, c'est bon.
1: Alvin, ralentis!
0: Alvin!
1: Attends, cool!
0: Regarde.

0: nous montre. Oh là. Qu'est-ce que t'as?
1: Il aime bien manger ce genre de plantes là.
0: Oui, il y a des plantes avec des baies rouges. Mais c'est fou comment il connaît bien le monde jurassique.
1: Mais... Et t'as remarqué qu'il essaye de communiquer avec nous. Il faudrait... T'as pas un truc pareil magique qui pourrait nous permettre de discuter à trois? C'est quoi?
0: C'est dans ma pomme.
1: Dans ta pomme, c'est-à-dire?
0: Oui.
1: T'as mis un petit objet dans ta pomme qui lui permettra de faire des cris.
0: C'est la pomme du blabla.
1: C'est un traducteur.
0: Exactement.
1: Le traducteur du jurassique.
0: C'est ça. Et maintenant, quand il va parler, on va pouvoir le comprendre.
1: Eh ben écoute, bonjour Alvin.
2: Bonjour.
1: Ah, mais c'est extraordinaire. Oh, dis donc, c'est quoi toutes ces plantes là?
2: C'est mon manger préféré.
1: Ton manger préféré? Alors je vois qu'il y a des fougères. Je vois qu'il y a également des fruits, donc il y a des plantes grasses, il y a des plantes vertes, il y a des fruits. Tu manges tout ça, il n'y a pas de bambou, t'es pas comme le panda.
2: Pas du tout.
1: Mais je sais même pas s'il y a des bambous au niveau du Jurassique, moi je dis ça parce que je viens... C'est qui? Alvin, c'est qui ça?
0: Oh, c'est un pirate!
1: Faut que je cours encore? Mais je vais jamais pouvoir courir comme ça! Il est parti. Planque-toi. Rentre. Viens, Alvin. Viens. Planque-toi, je te dis. Il se rapproche, là. Là, il se rapproche. Je t'avais dit que je voulais pas aller avec toi. Je savais que c'était un plan foireux. Je te l'avais dit.
0: Il
1: est caché derrière une plante. Il vient de me faire un petit coucou.
0: Bon, faut trouver un endroit où se cacher. Et comme ça, le tyrannosaure, il ne pourra pas nous trouver là-bas.
1: Tiens, regarde. Il y a... C'est une petite grotte, Viens. Ah bah tiens, suis Alvin, il nous dit de venir.
0: Bon bah Guillaume, là, faut rentrer à la maison, là. C'est pas possible.
1: Oui, mais alors, qui alors, je vais être très clair avec toi. Qui a décidé de nous emmener au Jurassique? Est-ce que c'est moi? Qui t'a dit en début, je ne veux pas venir avec toi dans ton histoire?
0: Maintenant qu'on a découvert au moins un dinosaure gentil, qu'on a fui le tyrannosaure, et que là, c'est bon, on
1: est
0: tranquille.
1: Moi, j'adore les connaissances d'Alvin, en tout cas. On pourrait peut-être ramener, tu sais, un peu comme E.T., quelques petites plantes.
0: Non, c'est pas bien.
1: Allez.
0: Non, on touche à rien.
1: Mais E.T. faisait ça. J'ai vu E.T. l'extraterrestre.
0: Ouais, mais ça, c'est trop pas de mon
1: E.T. E.T. téléphone maison, tout
0: ouais,
1: ça.
0: Mais imagine, on ramène un truc et ça fait une catastrophe naturelle plus tard.
1: Mais non, mais pas
0: on
1: du
0: touche
1: tout.
0: À rien.
1: Allez, un petit caillou.
0: Non, Guillaume, il faut rentrer à la maison.
1: Mais avec une plante.
0: Rien.
1: Oh, mais c'est pas drôle, c'est vraiment pas drôle.
0: Ah,
1: moi, je viendrai plus jamais avec toi. Non seulement tu m'emmènes dans des trucs où j'ai peur, tu me fais courir comme un arracheur de dents, c'est à mentir, mais c'est pas grave. Tu me fais courir comme un fou et derrière, tu me dis, je peux même pas ramener une plante de. Ok, on va y aller, t'as raison.
0: Tu vas y aller.
1: On va y aller maintenant. Salut, Alvin.
0: Alvin.
1: Je sais pas où il est, mais moi, je m'en vais.
0: Mais on peut pas laisser Alvin ici tout seul.
1: Mais il est chez lui ici, qu'est-ce que tu me racontes? Tu veux pas que je ramène une plante? Tu veux bien ramener Alvin, ça va pas ou quoi?
0: Mais je veux pas ramener Alvin chez nous.
1: Tu laisses vivre sa vie. C'est comme ça.
0: On va se faire croquer.
1: Je t'assure que
0: juste
1: non.
0: Juste on le met à l'abri.
1: Bon, mets-le vite à l'abri.
0: Bah, tu viens avec moi.
1: Non, moi je vais dans le globe magique.
0: Non,
1: je vais dans le globe magique.
0: Il faut qu'on
1: je
0: le
1: ne mette... bouge plus.
0: Non, tu viens. Il faut qu'on le mette en sécurité, loin de ce tyrannosaure.
1: Ok, tu as raison. On va l'emmener avec nous pour le mettre en sécurité, loin de ce tyrannosaure.
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1: C'est l'heure de partir à la découverte d'activités et de parcs d'attractions et de plein de belles choses dans le best-of de Francis. Grâce à l'agenda, tout se passe-t-il près de chez vous? On va le savoir tout de suite. 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
2: Salut les Pitchouns et bienvenue dans ce nouvel agenda des sorties. Aujourd'hui, direction Paris. L'atelier des Lumières va vous en faire prendre plein les yeux. En partenariat avec Apple TV, l'atelier invite le public à remonter le temps de 66 millions d'années pour un voyage fascinant avec une nouvelle création spectaculaire issue de la série documentaire à succès Planète Préhistorique d'Apple TV. Vous découvrirez la naissance fragile des jeunes dinosaures herbivores à la chasse nocturne des T-Rex en passant par le colossal Dryngnoctus, l'un des dinosaures les plus géants du monde. Vous découvrirez également les mystères révélés par les fossiles. Cette expérience immersive explore les liens profonds qui unissent toutes les formes de vie sur Terre, hier comme aujourd'hui. Ensuite, direction Mandelieu-la-Napoule, pour un événement à ne pas manquer. La Pitchoun Summer Party 2026, le 20 mai de 10h à 17h, au port de la Rague. Sur place, les Pitchouns vont pouvoir s'amuser toute la journée avec deux grandes structures gonflables, mais aussi trois mini-jeux et quatre jeux géants pour se challenger entre amis ou en famille. Il y aura aussi des Jenga géants pour se défouler, un atelier de maquillage et de ballons pour repartir avec sa création colorée. Et bien sûr, plein de cadeaux à gagner tout au long de la journée. Et enfin, on continue avec la Pitchoun Summer Party, toujours à Mandelieu-la-Napoule. Cette fois-ci, rendez-vous le 24 mai de 14h à 18h à la plage du château pour la fête de la Saint-Fainéant. On retrouve aussi les animations qui ont fait le succès de la Pitchoun Summer Party. Structure gonflable, jeux géants, Jenga géant, atelier maquillage et ballons. Mais au programme en plus, une grande danse des mascottes, un blind test pour s'amuser en musique et même un atelier DIY pour laisser parler sa créativité. Et voilà les Pitchouns, vous savez tout de cet agenda des sorties. Quant à moi, je vous dis à la semaine prochaine.
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1: C'est l'heure de jouer dans le best of de Francis. Et aujourd'hui, les copains, on va jouer à un super jeu sous nom le Tonkara. Attention, j'espère que vous êtes prêts à entendre Francis et Valentin chanter, parce que c'est ça le principe. Une chanson, on enlève les paroles, à nous d'en inventer des nouvelles. C'est le Tonkara dans le best of de Francis.
4: Je ne sais rien en matière de dragon.
5: Moi non plus.
4: De quoi a-t-il l'air?
5: Aha.
4: Rien de spécial, un dragon ordinaire? Mais comment ça? Donne-moi des détails.
5: Marianne.
6: Il a la tête d'un vrai chameau, le cou d'un vrai crocodile.
4: Ça semble très étrange.
6: Au front,
5: fais pas cette tête-là.
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5: Peter le dragon.
6: Ce n'est pas rien.
7: Le dragon, il s'appelle Elliot. Peter, c'est Elliot le dragon.
5: Ah oui, j'ai oublié. C'était pour savoir si tu suivais.
7: Ouais, c'est ça. Ouais.
5: Le Tonkara sur Radio Pitchoun, c'est chaque mercredi. C'est la possibilité pour vous de réécrire les paroles de cette chanson. En gros, vous avez qu'à écrire une sorte de dialogue, vous l'interprétez, pourquoi pas avec papa, pourquoi pas avec maman. Vous nous l'envoyez si vous êtes diffusé sur l'antenne de Radio Pitchoun. Eh ben, c'est cadeau. C'est des cadeaux plein les bras pour vous aider. J'ai en ma possession deux jokers. Le premier joker s'appelle Valentin. Le second joker s'appelle Francis. Ce n'est pas rien non plus.
7: C'est notre ami.
5: C'est notre ami, etc. Alors, est-ce que vous voulez écouter la version instrumentale sur laquelle vous allez devoir chanter?
7: Apparemment.
5: Ça sera peut-être mieux.
7: C'est doux.
5: Ah non, mais c'est pas mal, regarde.
7: Là, à quoi ressemble un dragon? Je l'ai déjà plus.
5: Ouais, c'est très mélodieux. Non, honnêtement, c'est très harmonieux.
8: On
5: c'est très...
8: pas. On peut improviser sur le rythme. De toute façon, on peut faire notre propre.
5: Tu fais ce que tu veux. Moi, après, je note.
8: Allez,
5: moi, après, je note. Ah, tu y vas. Eh ben, vas-y. Les enfants, écoutez. Prenez le meilleur joker et surtout réécrivez vos propres paroles. N'oubliez pas de nous les envoyer pour remporter des cadeaux.

0: 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Wow. Appelle-moi Bernard, Bernard l'ermite.
1: Wow. Alors je vais apporter une note.
0: Bernard, Bernard l'ermite.
1: Alors, honnêtement, je trouve ça très très bien. Pas forcément dans les temps, tout ça, mais enfin mais en même temps, elle n'est pas facile.
2: Je vais apporter une note. J'allais dire, t'es un peu tatillon. Parce que
1: je vais apporter une note maintenant. J'ai ma note. Je l'ai notée, évidemment, elle est envisageable et surtout, elle peut être changée puisque c'est une sorte de concours entre vous deux. Donc, je peux mettre une première note dans un premier temps.
2: Oh non, je déclare forfait.
1: Non, tu peux pas parce qu'il faut que tu apportes. Tu es un joker. Donc un joker, quoi qu'il arrive, ne peut pas déclarer forfait. Il faut que tu aides les copains qui nous écoutent. Peut-être qu'ils vont prendre ton histoire.
3: Je suis la boisson préférée des parents. 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
1: Un café. Le copain des parents de la matinée. Eh bien, je ne vais pas vous apporter de notes. Pour moi, aujourd'hui, vu la difficulté de la chanson, tout le monde a gagné, les copains, que ce soit Valentin et que ce soit Francis, vous êtes vraiment des jokers.
2: On a bien chanté quand même.
1: Oui, vous êtes très très bien chanté. Vous avez été tous les deux des jokers, vraiment des vrais jokers. Donc sans notes, c'est à vous les enfants de juger et à vous les enfants de prendre peut-être des idées chez Francis et chez Valentin pour réécrire les paroles de Peter et Elliot le dragon. Ce n'est pas rien que nous allons écouter tout de suite. Merci les gars, vous avez été extraordinaires. Bravo.
3: Je ne sais rien en matière de dragon. De quoi a-t-il l'air?
4: Rien de spécial, un dragon ordinaire.
3: Mais comment ça? Donne-moi des détails.
5: Il a la tête d'un vrai chameau, le cou d'un vrai crocodile.
3: Ça semble très étrange.

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2: Si, tout comme Francis, vous êtes des enfants super curieux et que vous avez envie de tout savoir sur ce qui se passe dans le monde, eh bien vous allez pouvoir écouter le super journal de Pitchoun. 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Ils voyagent dans le monde pour nous donner toutes les informations d'une façon très rigolote. 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
6: 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C'est Lily, petit pitchoun. Tu sais quoi? C'est le week-end.
7: Mais rassure-toi, tu as quand même rendez-vous avec le best-of de l'actu du jour de la semaine. Salut nos petits pitchouns. Dans l'actu de ce lundi, on vous emmène en Australie où une femme de 48 ans a décidé d'aller faire une petite promenade direction le barrage de Darmos.
8: Oh my god, les petits pitchouns, je comprends rien à cette GPS. Je me suis complètement perdue et je ne retrouve plus rien, encore moins mon chemin.
7: L'Australienne a même fini par enliser sa voiture dans la boue.
8: Oh zut alors, my god, my car! Je peux plus avancer!
7: Comble du désespoir, elle n'avait même plus de réseau sur son téléphone.
8: Aïe aïe aïe, impossible d'appeler les secours, comment je vais faire?
7: Les heures se sont transformées en jours et toujours personne ne venait à son secours.
8: J'ai tellement faim, I'm hungry! Voyons si j'ai les réserves dans la voiture. Oh, qu'est-ce que c'est ça? Un petit paquet de sucettes? Mais j'ai tellement soif aussi. Je n'ai plus qu'à boire cette bouteille de vin que j'avais prévu d'offrir à ma mère.
7: Des sucettes et du vin, c'est comme ça que cette Australienne a tenu bon dans sa voiture en attendant que les secours finissent par la trouver.
8: J'ai attendu 5 jours complets, perdue dans la forêt, mais elle en finit par arriver.
7: Finalement, elle s'en est sortie saine et sauve grâce aux sucettes et au vin. Une drôle d'histoire, les pitchouns, insolite, bizarre.
8: Mais 100% vrai et à boire avec modération.
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1: Un film ou une vidéo à la demande, voilà le principe de l'actu ciné. Et en plus, on aura même la chance d'écouter la bande-annonce. Oui, je dis pas de mensonge, c'est tout de suite, c'est l'actu ciné. Et ça est dans le best-of de Francis sur Radio Pitchoun.
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3: Salut les pitchouns et bienvenue dans cette nouvelle actu ciné. Lorsqu'une menace inconnue et extrêmement puissante apparaît, Kara Zor-El, alias Supergirl, doit sortir de l'ombre. Elle se retrouve obligée de faire équipe avec un compagnon inattendu pour sauver son monde. Mais dans cette aventure cosmique, la frontière entre justice et vengeance devient de plus en plus floue. Un film de super-héroïne intense entre action, émotion et grands choix héroïques. Parfait pour ceux qui ont été fans du dernier Superman. Les deux personnages font partie du même univers, mais se différencient beaucoup par leur caractère. Et voilà les pitchouns, vous savez tout de cette actu ciné. Quant à moi, je vous dis à la semaine prochaine et je vous laisse découvrir la bande-annonce.
4: Salut! Je venais aux nouvelles pour savoir quand tu penses rentrer. Je suis un peu inquiet, ça va pas être évident de t'intégrer ici si tu pars dans l'espace tous les 4 matins. J'ai peur que tu trouves pas les tiens.
5: Ouais, c'est justement ça le souci. J'ai plus personne.
6: Je suis chez moi partout tant que t'es là, mon pote.
5: Avec Crypto, on est là l'un pour l'autre. Franchement, je trouvais qu'on avait de la chance. Mais par définition, la chance finit toujours par tourner.
7: Crypto ?
5: Comment je fais ?
6: Les brigands transportent l'antidote avec eux. Il lui reste 3 jours.
5: Me laisse pas, s'il te plaît.
6: Crème des collines d'ocre. C'est lui qui a massacré ma famille. Fais ce que je te dis. Et évite de mourir.
5: Ok, je crois que tout ça risque de très mal se terminer. Pour vous, je veux dire.
8: Arrête. Tu me fais mal au crâne.

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0: toilette est à claque du bar.
1: C'est drôle. C'est aussi comme ça que je t'appelle.
2: Bien vu.
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6: Bonjour ! Aujourd'hui, intéressons-nous au son et plus particulièrement à l'écho. L'écho survient quand on pousse un cri et que l'on entend un petit peu plus tard ce même cri à l'identique, bien que souvent un peu affaibli. L'écho est en réalité le même son que tu produis lorsque tu cries. En effet, pour que l'écho se produise, il faut que le son produit rencontre une surface dure. Les surfaces dures ont la propriété de réfléchir le son exactement comme un miroir réfléchit la lumière. Le son est donc réfléchi par la surface dure, fait le trajet inverse et te revient. C'est un peu comme si le son avait rebondi. C'est souvent dans les endroits avec des murs nus ou en montagne qu'on entend l'écho le mieux, dans un appartement vide par exemple. Il suffit d'ailleurs de se mettre devant un mur vertical pour pouvoir entendre l'écho. Il y a un certain temps entre le cri et l'écho. C'est le temps nécessaire au son pour parcourir la distance. Le son parcourt environ 300 mètres par seconde, et si tu entends l'écho de ton cri une seconde après l'avoir poussé, c'est que le son a parcouru 300 mètres environ pour faire l'aller-retour. La surface sur laquelle le son s'est réfléchi se trouve donc à 150 mètres environ. Avec la lumière et un miroir, c'est exactement la même chose. Mais la lumière va tellement vite qu'on n'a pas forcément le temps de s'en apercevoir et elle a déjà fait un aller-retour. Et cela paraît instantané. Pour le son, cela met un peu plus de temps. Et voilà, tu sais désormais pourquoi on peut entendre de l'écho. À bientôt pour une prochaine question.
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2: Si j'étais humain, je filerais à la Nouvelle-Orléans et je deviendrais le king du swing, le meilleur de tous les temps. Et il y avait Louis Armstrong, Mr. Sidney Bechet. Terminé, ils sont dépassés, l'ex-alligator va se lâcher. Écoute.

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1: Dernier jeu de la matinée, les Pitchouns, et nous allons jouer au Qui dit quoi ? Vous adorez les dessins animés, ça tombe bien, parce que moi aussi, et Valentin, il adore aussi. Alors il a préparé des personnages de dessins animés qui vont nous parler à nous. Et on va devoir deviner qui c'est, juste en écoutant sa façon de parler, ou en écoutant la réplique du film. C'est le Qui dit quoi, et on y joue tout de suite.
4: Merci d'être avec nous, vous écoutez Radio Pitchoun, bienvenue. Si vous venez de nous rejoindre, bon appétit si vous êtes à table et bon réveil. Nous allons jouer au Qui dit quoi avec Valentin, le principe du Qui dit quoi. Qui dit quoi?
5: Le Qui dit quoi, c'est super simple, des personnages de dessins animés vont parler, à vous de deviner
4: qui dit quoi.
5: Voilà, au lieu de deviner par une chanson, là on devine par un extrait. Voilà.
4: Et c'est pas facile.
5: Exactement, mais...
4: parce que c'est vaste, le monde des dessins animés,
5: vous allez
4: vaste.
5: Devoir trouver un surnom, voilà.
4: Un surnom, déjà.
5: Oui, j'ai envie que vous choisissiez un surnom.
1: Moi, je m'appelle le Lombric.
4: Pourquoi?
1: Parce que j'ai un petit verre de terre.
4: D'accord. Moi, je m'appelle Lions.
5: Ah, à l'anglaise.
4: Yes.
5: Donc Lions contre Lombric, qui va l'emporter. Le premier... c'est un film, ce n'est pas un dessin animé.
4: Ah.
5: Allez, attention, bonne chance à tous.
6: Il me faut ces calices.
7: Tirez, ça m'évitera au moins un effort.
6: Vous allez sauter, vous allez revenir, ou je la bats sur le champ.
4: C'est un truc pour enfants ?
7: Vous ne tueriez pas votre propre fille.
6: Quartier maître, apportez 6 autres pistolets, ôtez la charge de 4 d'entre eux, mais ne me dites pas lesquels surtout. Je vous laisse choisir, monsieur Sparrow.
4: Oh. Ah, je l'ai.
5: Oui.
4: C'est Jack Sparrow, non. C'est Pirates des Caraïbes.
5: Oui. Lequel?
4: Oh, le 1.
5: Non.
4: Le 2.
5: Non plus.
4: Le 3.
5: Non.
6: Vous êtes 4. Sûr?
7: Oui,
5: évidemment. C'est le 5. En tout cas, c'est un point.
4: Oh, pour monsieur Sparrow, ouais, c'est pas facile.
5: Oui, mais j'ai fait exprès de laisser le monsieur Sparrow, mais un peu plus tard, histoire qu'il y ait quand même du dialogue avant pour les puristes.
4: Ouais.
5: Voilà. Donc pour vérifier, c'est donc Pirates des Caraïbes, La Fontaine de Jouvence. Et je veux juste savoir.
4: Je la veux,
5: c'est
4: moi aussi.
5: Lequel.
4: Cette fontaine de Jouvence.
5: La Fontaine de Jouvence.
4: Que je puisse avoir un petit peu comme Francis, 208 ans, mais que je paraisse 8. J'aime bien.
5: Non.
4: Et avoir un globe magique.
5: Alors c'est le quatrième. Voilà. Le
4: tu vois, j'avais dit 4.
5: Le cinquième, c'est La Vengeance de Salazar.
4: Plutôt que d'avoir dit 1, 2, 3.
5: Voilà. En tout cas, c'est un point pour Guillaume.
4: Voilà.
5: On continue avec ce deuxième extrait. C'est un dessin animé.
8: Marrant. Qu'est-ce que vous faites au sol au lieu d'être perché?
9: Ce qu'on fait au sol? Ah! Oh, ça, c'est la meilleure, vous entendez?
8: Retourne à ton arbre, maître Corbeau.
10: Regarde où tu es, monsieur le rat.
8: Monsieur le rat, écoute, je ne suis ni monsieur ni rat, attention à toi.
4: C'est Roger Carrel qui fait la voix.
10: Toi et ton éléphant, vous n'êtes pas sur notre arbre.
4: Ton enfant aurait dit
8: Dumbo.
4: Non, pas Dumbo.
8: Pas aux
4: non, ça c'est pas Dumbo. C'est Dumbo.
5: Et c'est une excellente réponse.
4: C'est Dumbo. Ah oui,
5: les corbeaux qui, lorsque Dumbo fait dodo dans l'arbre.
4: C'est la voix de Roger Carrel.
5: Avec la petite souris.
4: La voix française de Roger Carrel, celui qui fait Astérix d'ailleurs, entre autres dans les dessins animés.
5: Non, j'allais dire 2 points chacun, non. Un point chacun. Un point pour le Lombric, 1 point pour le Lions. On continue avec ce 3e extrait.
4: Splendid! Mais c'est pas ça. C'est parce que vraiment ça me donne envie, hein. C'est tout. Hein. Allez, je tente. Rio.
5: Non.
10: Pumba.
4: Je tente. J'ai le droit.
5: Ça a foncé, techniquement.
4: Techniquement, mais...
1: Bonjour pour toi.
4: Bah oui, le Marcel pour l'ami.
1: Le Marcel pour l'amour.
4: Je te donne le point.
5: Allez, 1 point chacun, bravo. Vous l'aviez tous les deux. C'est le Marsupilami qui joue à cache-cache et qui compte donc.
4: Et ça aurait pu être Rio aussi, hein. C'était un peu la musique.
5: Oui, ça faisait un petit peu la jungle. Donc là, c'est la version où il a des enfants. Voilà, il y a Ouba Bibi, Ouba Bobo, Ouba Bibu.
4: D'accord.
5: Voilà.
4: Très très bien, très très bien. Ah là, je suis concentré aujourd'hui.
5: En tout cas, 2 points partout. C'est là que tout se joue. et j'ai un petit peu cassé les choses, puisque d'habitude il n'y a que des extraits. Là, c'est un extrait de quelqu'un qui parle, mais en chanson. Ah. Attention. C'est parti. Il va parler et chanter.
11: Non, c'est normal.
4: Je l'ai. Je pense l'avoir. Alors, me demande pas le film exact. Je peux dire le personnage, au moins, c'est sûr. C'est Olaf.
5: Oui, mais c'est quoi le film? Déjà, le personnage qui parle, c'est un point. Puisque c'est le personnage et le nom du dessin animé.
4: Ouais, mais ça, c'est la version courte. C'est pas dans la Reine des Neiges.
5: C'est tu penses que c'est dans un...
4: Oui, c'est... Quand
5: je
4: serai plus
5: grand. Je peux en dire, moi?
4: Vas-y, dis.
5: C'est dans la Reine des Neiges 2.
4: Ah, moi, je pensais sur un court-métrage. Ils en ont fait plein sur Disney. Voilà.
5: Et c'est une bonne réponse.
4: Et si je dis la voix française, j'ai dit Roger Carrel tout à l'heure. Et si je dis que c'est Danny Boone, est-ce que j'ai le droit à un point supplémentaire? Car c'est Danny Boone qui fait la voix française.
5: Je donne
4: Olaf.
5: Un point bonus si vous me donnez le nom de la chanson.
4: Alors, Danny Boone, rien du tout, mais alors un point bonus.
5: Il a dit plein de fois.
4: Le soir au coin du feu.
5: Non.
4: Grandir seul.
5: Non.
4: Pour en sortir.
5: Ça me fait. C'était quand je serai grand, en tout cas. Et donc. C'est un point chacun. Un point pour la Reine des Neiges 2, un point pour Olaf. Donc et donc, c'est une et donc, très très belle.
4: Un point supplémentaire pour Danny Boone.
5: Égalité.
4: Rien.
5: Rien du tout.
4: J'aurais tenté de négocier.
5: En tout cas, bravo Lions, bravo Lombric.
4: Et merci à toi, Valentin, pour leur place à la musique sur Radio Pitchoun.

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5: Et voilà, le best of de France est terminé. On se retrouvera demain lundi pour une nouvelle semaine avec Guillaume et Valentin. Ça va être trop cool. En tout cas, moi j'espère que vous avez passé un bon moment avec moi. J'espère que je vous ai bien ouvert l'appétit parce que là c'est l'heure de manger et de passer un excellent dimanche. Je vous embrasse très très fort. Je vous dis à très très vite. Et je vous dis surtout à demain.
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8: Hé, hey, c'est Lily, petit Pitchoun. Tu sais quoi? C'est le week-end.
9: Mais rassure-toi, tu as quand même rendez-vous avec le best-of de l'actu du jour de la semaine. Salut nos Pitchouns. Dans l'actu de ce mardi, nous allons chez Suzy qui habite une jolie maison dans le New Jersey aux États-Unis. Suzy vient de rentrer chez elle et elle découvre quelque chose d'étrange dans l'une de ses chambres.
10: Oh, quelle drôle de pierre! Mais qu'est-ce qu'elle fait dans cette chambre? Comme c'est bizarre! En plus, elle est chaude!
9: Cette drôle de pierre de 10 cm de large avait en effet traversé le toit de sa maison pour atterrir dans une chambre, rien que ça!
10: Une pierre chaude, hot stone, qui traverse mon toit? Oh my god! Elle vient sûrement du ciel!
9: Et oui, en effet, cette drôle de pierre serait certainement une météorite!
10: Les scientifiques m'ont expliqué que cette pierre pourrait avoir 4 à 5 milliards d'années.
9: Mieux que ça, ce bout de météorite serait carrément un reliquat, un morceau du début du système solaire. N'est-ce pas incroyable?
10: C'est une info carrément bizarre, insolite, 100% true, 100% vrai, et dans mon salon en plus.
9: À demain les Pitchouns pour une nouvelle info du jour, tout aussi bizarre.
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1: Chez les dinosaures, il y avait dit ton, le nid d'une maman pteranodon. Elle entend soudain un petit quelque chose et dit:
2: bon sang, mes œufs éclosent!
1: Quand leurs œufs sont trop étroits, naissent ces beaux bébés, 1, 2, 3.
2: Oh non, Tini, Lily, Théo!
1: Et Tini s'écrit:
0: hé, c'est pas fini!
1: L'étrange dernier avait un drôle d'air, des dents, une queue, de grands yeux verts. L'affaire, à vrai dire, posait question:
2: suis-je vraiment un bébé pteranodon?
1: Alors la maman d'un ton sincère dit:
2: oh oui, c'est ta famille et je suis ta mère! Si on n'est pas les mêmes, on est tous des dinosaures quand même. Viens mon Samy, on plie bagages. Je prends le billet, nous partons en voyage. On va rencontrer sur notre chemin bien d'autres espèces

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3: Hé, hey, c'est Lily, petit Pitchoun. Tu sais quoi? C'est le week-end.
4: Mais rassure-toi, tu as quand même rendez-vous avec le best-of de l'actu du jour de la semaine.
5: Salut nos pitchounes. Dans l'actu de ce mercredi, on va rencontrer Cyril en France, à Piganos, c'est en Gironde. Cyril a un métier très sympa, il est pépiniériste. Son truc à lui, c'est de vendre des fleurs. Sa pépinière s'appelle la serre aux délices.
6: Venez dans mon jardin, les petits pitchounes, je vais vous faire goûter mes fleurs.
5: Goûter? Vous voulez dire sentir?
6: Non, pas du tout. Chez moi, je ne cultive que les plantes qui se mangent. Tenez, goûtez celle-là.
5: Ça alors, c'est étrange. Elle a un goût un peu sucré, on dirait.
4: Mais oui, elle a le goût de coca.
6: Bravo, c'est exactement ça. Et maintenant, goûte-moi ça, tu vas m'en dire des nouvelles.
5: Oh, c'est bizarre, elle a un goût de... Mais non, c'est pas possible. Un goût de fromage?
6: Mais oui, du fromage, même un camembert rôti plus précisément, et ça sent vraiment fort. Son parfum est très intéressant, on sent bien l'amertume de la croûte.
5: Mais comment ça se mange, une plante au goût aussi bizarre?
6: Moi, je la mange simplement avec du pain et du beurre, c'est délicieux. Là-bas, si tu veux, j'ai une fleur au goût d'huître, tu veux essayer?
5: Au total, Cyril, dans sa pépinière, vend 160 variétés différentes de fleurs, tout aussi bizarres les unes que les autres.
6: Mais toutes comestibles.
5: À demain les pitchounes pour une nouvelle bizarre du jour.
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0: Un jour, en rentrant de l'école, j'ai trouvé une chose incroyable à la maison.
1: Mon papa.
0: Il jardinait en chantant tandis que Louis, mon petit frère, jouait dans son bac à sable. Quand il m'a vu, ça a été terrible. Il s'est précipité sur moi en me couvrant d'énormes bisous dégoulinants et en me posant toutes sortes de questions sur ma journée. Maman lui a demandé pourquoi il était rentré si tôt de son travail, mais il n'a pas répondu. À mon avis, mon père était tombé sur la tête. Cela s'est confirmé lorsqu'il a annoncé « Alors, qu'est-ce qui vous ferait plaisir pour dîner ?» Une heure après, on se retrouvait tous les quatre devant une drôle de soupe et des pâtes toutes collantes. Louis n'a presque rien mangé. Là, papa nous a annoncé qu'il avait décidé de travailler moins, qu'il allait essayer d'être plus souvent à la maison et d'aider davantage maman. Louis s'est écrié « Mais c'est quand même maman qui fera à manger !» On a tous éclaté de rire, sauf papa. Puis on est allé se coucher. Quand il a proposé de nous lire une histoire, j'ai accepté, mais comme Louis n'était pas d'accord, c'est maman qui a continué. Quand elle a éteint la lumière, on lui a demandé « Mais qu'est-ce qui lui arrive à papa ?» Maman a répondu « Il vous aime, mais peut-être a-t-il l'impression de ne pas vous le montrer assez. » « Nous aussi on l'aime, mais là on ne le reconnaît plus. » « Tu sais, Gaspard, être un enfant, ça n'est pas toujours facile. Mais être un papa non plus, » a dit maman. « On pourrait peut-être l'aider un petit peu. » En m'endormant, je me suis dit que papa avait effectivement besoin d'un petit coup de pouce. Le lendemain, papa partit tôt à son travail. Arrivé au bureau, il mit la main dans la poche de sa veste et en sortit une drôle d'enveloppe. Il l'ouvrit. À l'intérieur, sur un morceau de papier, une école était dessinée avec une horloge qui indiquait 4h30. Papa se souvint alors qu'il devait venir nous chercher. Arrivé à l'école, il nous chercha, Louis et moi, mais il ne nous vit pas. De retour à sa voiture, une autre enveloppe était coincée dans les essuie-glaces. Cette fois, le dessin représentait un terrain de foot. Il roula jusqu'au stade. Là-bas, des enfants tapaient dans un ballon, mais ni Louis ni moi n'étions au rendez-vous. Papa alla voir jusqu'au vestiaire. Sur la porte de mon casier, une nouvelle enveloppe était accrochée. À l'intérieur, une feuille de papier avec le dessin d'un étang, celui où il avait promis de nous emmener pêcher il y a bien longtemps. Arrivé au bord de l'eau, un grand pique-nique était dressé et sur la nappe, il découvrit une troisième enveloppe entourée d'un ruban. À l'intérieur se trouvait une inscription qu'il lut à voix haute « Papa, ne change pas, on t'aime comme tu es ». À ce moment-là, papa entendit nos cris. « Maman, Louis et moi sortîmes de derrière les buissons. « Ah, on t'a bien eu, hein ?» Papa riait, riait. « Si je comprends bien, vous avez besoin de moi pour tout cela. Allez vous chercher à l'école, vous emmener jouer au foot et puis pique-niquer. »« Oui, mais pas seulement !» lança Louis impatient. « Que veux-tu dire, mon loulou ?» demanda papa tout ému. « Eh ben, tu oublies la pêche. »« Mais oui, la pêche. Où avais-je la tête ?» La pêche aussi. Allez, c'est parti. Maman me fit un clin d'œil et je lui dis à l'oreille. Tu vois, être papa, finalement, ça peut être aussi simple que ça.

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1: Dans une bourgade de la Manche, province de Castille, en Espagne, vivait il y a très très longtemps un Hidalgo. Un drôle de personnage qui passait tous ses jours et toutes ses nuits à lire avec passion des livres d'aventure et de chevalerie. C'était au point que sa cervelle n'était remplie que de prouesses, de défis, d'exploits, de batailles et de querelles, et tout ça pour l'honneur, la gloire et les beaux yeux d'une belle jeune fille qui n'existait que dans son imagination débordante. Cette maladie, car c'en était bien une vraie maladie de l'esprit, faisait le désespoir de la nièce de ce drôle de bonhomme qui se nommait Don Quichotte. Tout le monde le disputait et lui conseillait d'arrêter là ces satanées lectures qui lui montaient à la tête. Mais ni les paroles de sa gouvernante, ni les sermons de son confesseur n'avaient d'effet sur l'attitude chevaleresque et, ma foi, ridicule de Don Quichotte. Alors, il devenait tout rouge, il envoyait promener tout ce joli monde et faisait appel à Lancelot, Roland, Richard Cœur de Lion et tant d'autres héros pour justifier sa façon d'envisager l'existence. Ainsi, un beau jour, n'y tenant plus, il décida de mener la vie de ses modèles et de partir à l'aventure pour voler, comme on dit, au secours de la veuve et de l'orphelin. Notre apprenti chevalier, qui ne tirait sa noble expérience que de la lecture de ses romans, exhuma de son grenier les différentes pièces et ustensiles qui devaient composer son armure. Enfin, ce qui pouvait ressembler à une armure. Une vieille épée rouillée de son arrière-grand-père, une lance tordue ayant appartenu à un cousin picador, un couvercle de marmite pour bouclier et en guise de casque, un plat à barbe, tout gondolé et ridicule. Cette coiffure lui donnait l'air d'un diable, et ainsi accoutré des pieds à la tête, il ressemblait à un immense scarabée métallique faisant des cling-cling à chaque pas et des clong-clong dès qu'il secouait un bras. Puis, il s'occupa de se trouver une monture, un fier destrier qui le mènerait au bout du monde et serait son compagnon de bravoure. Mais Don Quichotte, qui n'était pas riche, dut se résoudre à conserver son vieux cheval pas bien nerveux, plutôt maigre et à moitié sourd. Aussi, pour donner le change et fortifier son courage, il le baptisa du nom de Rocinante. Ainsi, il eut comme impression d'avoir changé de bête, d'avoir un cheval tout neuf, un véritable étalon. Mais que serait un chevalier errant sans amour? Sans une belle, une dulcinée, à qui vouer son corps, son cœur, son âme? Qui donc le soutiendra dans ses combats? À quel pied déposera-t-il les trésors ramenés de ses expéditions lointaines? Comme Don Quichotte n'avait jamais eu de succès avec les filles et donc de petites amies, il se rappela avoir croisé récemment une nouvelle servante à l'auberge du village. Il se précipita aussitôt pour aller déclarer sa flamme et sa passion à cette beauté éclatante qui allait dorénavant illuminer ses jours et ses nuits. Don Quichotte, en plus des courants d'air qu'il avait dans la tête, devait être aussi un peu myope, car cette jeune fille n'était pas des plus jolies, loin s'en faut. Elle avait même un peu de moustache, et son poids devait être plus près des 100 kilos que des 50. Mais bon, enfin, Don Quichotte faisait de son mieux avec ce qui lui tombait sous la main. Et il se jeta à genoux devant sa dulcinée, au milieu des clients de l'auberge stupéfaits. Il lui fit une déclaration en vers latin, puis récita un poème grec auquel personne ne comprit rien. La pauvre fille, rouge jusqu'aux oreilles, lui fit un petit sourire gêné, ce qui eut pour effet de foudroyer d'amour notre pauvre bougre qui, certain de ce sentiment partagé, partit tout guilleré à la recherche du dernier élément manquant à sa panoplie de vrais chevaliers, c'est-à-dire un valet, un page. Il lui fallait un écuyer qui lui serait dévoué pour toujours et deviendrait l'ombre de son ombre. Il alla de ce pas trouver un de ses voisins nommé Sancho Panza. Il était aussi bête que petit, ne savait ni lire ni écrire et croyait depuis toujours tout ce qu'on lui disait. Plus le mensonge était gros et plus Sancho le gobait. « Je te donnerai de l'or, suis-moi » L'autre était encore hésitant. Viens, je te donnerai une île à gouverner. » Sancho était presque à dire oui. « Allez, accompagne-moi, je te ferai roi de Chine. » C'en était trop. Sancho pensa, fit son baluchon, enfourcha son âne, et une minute plus tard, nos deux cavaliers, tels des fantômes d'un autre monde, prirent la route de Madrid. L'un faisant des cling-clong à n'en plus finir, et l'autre le regard trouble, empli de pièces d'or, d'archipels et de soieries de Chine. À la fin de leur première journée d'errance, nos deux compagnons étaient déjà fourbus et un peu découragés. Don Quichotte ruisselait sous sa cuirasse et son gros écuyer avait l'estomac dans les talons. Au détour de la route se dressait une auberge et Don Quichotte prit le galop en criant « Un château, là, pour nous accueillir! Vois-tu les tours, le donjon, les oriflammes? Le Seigneur nous offrira gîte et couvert !» Sancho avait beau dire « mais non, mon bon maître, ce n'est qu'une vulgaire auberge !» L'autre fut néanmoins reçu sur le pas de la porte par l'aubergiste, partagé entre l'empressement que l'on doit au client et l'effarement que lui procurait ce bouffon en armure. « Bienvenue, mes seigneurs, prenez vos aises et laissez vos montures !» Don Quichotte, fier comme un coq de tant d'honneur, pria celui qu'il prenait pour le châtelain de le faire d'abord chevalier, faute de quoi il ne pourrait aller au combat et défendre les nobles causes. « Ma foi, c'est un fou !» pensa l'aubergiste. « Il peut être dangereux !» Et suivi de ses marmitons, il fit mettre Don Quichotte à genoux et marmonna. « Soit, je vous fais chevalier errant, au nom du Père, du Fils, du Saint-Esprit et de tout bon personnel réuni. » Le lendemain, l'aubergiste châtelain réclama son dû. Et Don Quichotte, trop heureux d'avoir été consacré chevalier errant, ne lui en tint pas rigueur. De ce jour, commença pour Don Quichotte une série d'aventures extraordinaires. Il sillonnait toute l'Espagne, défiant au combat tous ceux qu'il rencontrait et prenait pour des méchants. Si bien qu'il devint célèbre, non comme un preux chevalier, mais comme un farfelu, un comique, un pauvre bougre. Et lui, bien sûr, prisonnier de ses rêves de gloire, ne se doutait de rien. Un jour, il croisa des prisonniers que des soldats du roi menaient aux galères. S'approchant de la colonne, il questionna l'officier qui le renseigna bien volontiers sur les méfaits commis par toute cette bande. Des voleurs de bétail, des pirates, des faux-monnayeurs. Les autres, voyant ce curieux personnage s'intéresser à leur triste sort, se mirent à crier « Ce n'est pas vrai, nous sommes innocents, libérez-nous » Don Quichotte se mit en colère. « Quoi ? Vous maltraitez ces pauvres gens qui se disent innocents ?» Et il se précipita la lance en avant vers les soldats qu'il bouscula et jeta dans le fossé. Profitant du désordre, les prisonniers brisèrent leurs chaînes et attaquèrent à leur tour l'officier et ses soldats. Ce dernier, débordé, ordonna la retraite et tous s'enfuirent dans les bois avoisinants. Mais les prisonniers se retournèrent aussi contre Don Quichotte et son écuyer, les rouant de coups, leur volant leur maigre bourse et surtout un jambon de 2 livres que Sancho tentait de sauver du désastre. « Quelle aventure ! Qu'avez-vous fait, mon seigneur ?» pleurnichait l'écuyer. « Je ne vois rien de vos promesses, point d'or, point d'île à l'horizon, que de la sueur, de la soif, et maintenant des bleus sur tout mon corps. Ouï, ouï, ouï !»« Patience, patience !» répondait l'autre, « et continuons notre mission. Tiens, regarde là-bas, que nous veut donc cette troupe de géants ?» Ils sont au moins 30, ils agitent les bras, ils me provoquent, je vais leur livrer bataille. En avant ! Seigneur, Seigneur, revenez ! Seigneur, revenez ! Ce ne sont que des moulins à vent, et ce sont leurs ailes que vous prenez pour des bras.

Terreur, mon pauvre maître, répondez-moi, êtes-vous mort ? Non, brave et fidèle écuyer, as-tu vu cet enchanteur qui a changé les géants en moulins ? Eh bien, je l'ai mis en fuite, je suis vainqueur et je n'ai point mal. Un chevalier errant doit savoir encaisser la douleur. Amène-moi ma monture et à cheval, le monde nous attend. Et ainsi, jusqu'à sa mort, Don Quichotte alla d'aventure en aventure, toutes plus cocasses et extraordinaires les unes que les autres. Il devint pour toujours le modèle de tous ceux qui vivent avec au fond du cœur des rêves de chevaliers errants.

0: était une fois une princesse jeune et jolie qui adorait jouer au ballon. Dès qu'il faisait beau, elle allait dans le parc du château, tapant des mains, riant, gambadant et faisant la folle à la poursuite de son ballon. Un jour, le jouet rebondissant un peu trop, alla atterrir, ou plutôt amerrir, dans le petit lac qui bordait les écuries royales. Comme un roseau pointu se trouvait juste à cet endroit, le ballon creva et s'enfonça dans les eaux troubles. La princesse, impuissante, se mit à sangloter de la perte de son amusement préféré. C'est alors qu'un coassement se fit entendre.
1: Quoi, quoi, quoi, quoi ? Ne pleure pas, je peux aller chercher ton ballon.
0: Une petite grenouille verte, assise sur un nénuphar, s'adressait à la princesse dans le langage des hommes.
2: Oh oui, faites-le pour moi, répondit la jeune fille en reniflant un bon coup.
1: Je vais le faire, à condition que tu m'acceptes pour ami, que je partage tes repas et me glisse dans les draps de ton lit chaque nuit.
0: Sans réfléchir, la princesse impatiente répondit :
2: Tout ce que tu voudras, je te promets tout.
0: Et plouf ! La petite grenouille verte plongea et remonta le ballon crevé à la surface. La princesse, ravie, s'empressa de rentrer au château, mais elle était tellement étourdie qu'elle en oublia la promesse faite à la grenouille. Le soir même, alors que la famille royale dînait, on entendit un coassement derrière la porte. La princesse devint toute rouge de surprise et de honte, et son père, le roi, intrigué, lui demanda pourquoi. Elle finit par raconter l'histoire du ballon et déclara qu'il lui serait bien difficile de partager son repas avec un tel animal.
3: Une promesse est une promesse, dit le roi. Fais donc entrer ton invité et qu'elle mange assise près de toi.
0: La jeune fille fit encore quelques manières avant de finir son repas, puis alla se coucher.
1: Et moi alors ?
0: S'écria la grenouille.
1: Rappelle-toi ta promesse, je dois dormir près de toi.
3: Une promesse est une promesse, dit encore le roi de sa grosse voix.
0: À contre-cœur, la princesse emporta la grenouille dans le creux de sa main et la déposa doucement sur son oreiller. Les yeux de la grenouille étaient pleins de reconnaissance et de tendresse. Saisie de pitié, la princesse posa un léger baiser sur la tête du minuscule animal. Aussitôt, la grenouille disparut, laissant place à un beau garçon, un prince vêtu de velours vert.
4: Ne craignez rien de moi, gentille princesse. Une sorcière m'avait jeté un mauvais sort que seule une jeune fille au grand cœur pouvait défaire. Me voilà libre et déjà amoureux de vous.
0: À partir de cet instant, les deux jeunes gens ne se quittèrent plus. Et le jour de leur mariage, le festin terminé, ils allèrent main dans la main jusqu'au bord du lac pour jeter des morceaux de pain aux dizaines de petites grenouilles vertes qui les attendaient avec impatience.
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0: près de la forêt, habitait une petite fille qui avait les cheveux si blonds et si bouclés qu'on l'appelait Boucle d'Or. Près de la maison de Boucle d'Or vivait une famille ours. Il y avait le papa ours, la maman ours et le petit ours. Un jour, comme il faisait très beau, toute la famille ours décida d'aller se promener. Comme d'habitude, ils ne fermèrent pas la porte à clé. Jamais ils n'avaient rencontré de voleurs. Boucle d'Or aussi, en voyant le beau temps, avait eu envie de se promener. Bientôt, elle se retrouva face à la maison des trois ours. La petite fille frappa à la porte, mais n'entendit aucune réponse. Alors, comme elle était bien curieuse de savoir qui pouvait vivre ici, elle entra. En arrivant dans la salle à manger, elle vit trois bols de soupe sur la table. Elle s'approcha du grand bol, celui du papa ours, goûta la soupe et la trouva bien trop chaude. Elle s'approcha alors du deuxième bol, celui de la maman ours, goûta la soupe et la trouva bien trop salée. Elle s'approcha enfin du troisième bol, celui du petit ours, goûta la soupe et la trouva tellement à son goût qu'elle la mangea jusqu'à la dernière goutte. Boucle d'Or était un peu fatiguée après sa promenade, alors elle voulut s'asseoir. Elle s'assit sur la grande chaise, celle du papa ours, mais la trouva bien trop haute. Elle s'assit sur la deuxième chaise, celle de la maman ours, mais la trouva trop bancale. Elle s'assit alors sur la petite chaise, mais comme Boucle d'Or était trop lourde, elle la cassa.
1: « Oh, ce n'est pas grave, se dit-elle. Continuons la visite. »

remonta l'escalier qui menait vers la chambre. Arrivée en haut, elle vit trois lits. Elle se coucha sur le grand lit, celui du papa ours évidemment, mais elle le trouva trop dur. Alors elle se coucha sur le deuxième lit, celui de la maman ours, mais elle le trouva trop mou. Enfin, elle se coucha sur le dernier lit, celui du petit ours. Elle le trouva tout à fait comme il faut et elle s'y endormit. Après leur promenade, les trois ours rentrèrent à la maison. Le papa ours, voyant son bol, s'écria « Quelqu'un a touché à ma soupe !» La maman ours, voyant son bol, s'exclama « Quelqu'un a touché à ma soupe !» Et le petit ours, regardant son bol, dit « Quelqu'un a mangé toute ma soupe !» Le papa ours avança dans la pièce et vit sa chaise. « Quelqu'un s'est assis sur ma chaise !» La maman ours, s'avançant alors vers sa chaise, affirma « Quelqu'un s'est aussi assis sur ma chaise !» Et le petit ours, s'approchant à son tour, se mit à pleurer « Quelqu'un a cassé ma chaise !» D'un pas décidé, le papa ours se dirigea vers l'escalier qu'il grimpa 4 à 4, suivi par la maman ours et par le petit ours qui séchait ses larmes. Le papa ours, une fois dans la chambre, avança vers son lit. « Quelqu'un s'est couché sur mon lit !» La maman ours, s'approchant aussi, dit « Quelqu'un s'est couché également sur mon lit !» Et le petit ours alors s'étonna « Il y a quelqu'un dans mon lit !» Boucle d'or, réveillée par leur voix, ouvrit les yeux et vit les trois ours penchés au-dessus d'elle. Elle eut très peur et voyant la fenêtre ouverte, elle s'y précipita et sauta par-dessus pour courir vite, vite, vite jusque chez elle. Et les trois ours ne la revirent plus jamais.

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0: Salut les Pitchouns et bienvenue dans cette nouvelle actu ludique. Aujourd'hui, on retrouve un grand ami d'enfance, Adibou, qui est de retour dans une toute nouvelle aventure. Le jeu s'appelle l'Appel des Lucioles. C'est une belle aventure pour les enfants de 4 à 7 ans, où l'on part explorer chaque monde fantastique pour aider des Lucioles à sauver la nature. On y travaille la mémoire, la logique, la lecture, tout en découvrant les merveilles de la nature. Et grâce à une intelligence artificielle bien pensée, le jeu s'adapte à chaque enfant pour que chacun apprenne à son rythme. Mais surtout, Adibou nous rappelle que prendre soin de la Terre est important et que chacun peut faire sa part même en jouant. Alors prêt à partir en mission avec Adibou et les Lucioles, quant à moi je vous dis à bientôt pour la prochaine actu ludique.

0: On fait ses joies, Maggie.
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3: Dites-moi d'où il vient, enfin je saurai où je vais. Maman dit que lorsqu'on cherche bien, on finit toujours par trouver. Elle dit qu'il n'est jamais très loin, qu'il part très souvent travailler. Maman dit travailler c'est bien, bien mieux qu'être malade.

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1: Salut les Pitchouns et bienvenue dans ce nouvel agenda des sorties. Aujourd'hui, direction Paris. L'atelier des Lumières va vous en faire prendre plein les yeux. En partenariat avec Apple TV, l'atelier invite le public à remonter le temps de 66 millions d'années pour un voyage fascinant avec une nouvelle création spectaculaire issue de la série documentaire à succès Planète Préhistorique d'Apple TV. Vous découvrirez la naissance fragile des jeunes dinosaures herbivores à la chasse nocturne des T-Rex en passant par le colossal Dryngnoctus, l'un des dinosaures les plus géants du monde. Vous découvrirez également les mystères révélés par les fossiles. Cette expérience immersive explore les liens profonds qui unissent toutes les formes de vie sur Terre, hier comme aujourd'hui. Ensuite, direction Mandelieu-la-Napoule, pour un événement à ne pas manquer. La Pitchoun Summer Party 2026, le 20 mai de 10h à 17h, au port de la Rague. Sur place, les Pitchouns vont pouvoir s'amuser toute la journée avec deux grandes structures gonflables, mais aussi trois mini-jeux et quatre jeux géants pour se challenger entre amis ou en famille. Il y aura aussi des Jenga géants pour se défouler, un atelier de maquillage et de ballons pour repartir avec sa création colorée. Et bien sûr, plein de cadeaux à gagner tout au long de la journée. Et enfin, on continue avec la Pitchoun Summer Party, toujours à Mandelieu-la-Napoule. Cette fois-ci, rendez-vous le 24 mai de 14h à 18h à la plage du château pour la fête de la Saint-Fainéant. On retrouve aussi les animations qui ont fait le succès de la Pitchoun Summer Party. Structure gonflable, jeux géants, Jenga géant, atelier maquillage et ballons. Mais au programme en plus, une grande danse des mascottes, un blind test pour s'amuser en musique et même un atelier DIY pour laisser parler sa créativité. Et voilà les Pitchouns, vous savez tout de cet agenda des sorties. Quant à moi, je vous dis à la semaine prochaine.
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2: Bonjour chers cohabitants de la planète Terre. Vous êtes encore un peu en forme? L'un de nos cohabitants de notre planète, c'est le pingouin. Donc, nous allons entrer dans une petite danse. Et ça s'appelle la danse des pingouins.

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1: Oh là là, je sais pas quelle heure il est, Ah si, il est 15h.
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3: Hé, hey, c'est Lily, petit Pitchoun. Tu sais quoi? C'est le week-end.
4: Mais rassure-toi, tu as quand même rendez-vous avec le best-of de l'actu du jour de la semaine.
5: Salut nos Pitchounes. Dans l'actu du jour, on vous parle d'une fantastique découverte que viennent de faire deux chercheuses de l'université de Saint-Andrew, en Écosse. Nous parlons la même langue que les chimpanzés.
6: Salut les Pitchounes.
5: Ah bah justement, voilà un chimpanzé. Qu'est-ce que c'est que cette découverte alors?
6: Oh bah c'est facile. Nous les chimpanzés et vous les humains, on utilise les mêmes gestes. C'est un peu comme le langage des signes ou des singes. On peut tout à fait se faire comprendre si on a envie. Regarde, je vais te montrer. C'est simple, là par exemple, je me gratte. Ça fait du bien. Un long et bruyant bruit de grattage.
5: Tu essayes de me dire quelque chose là?
6: Bah oui, c'est évident. Je te dis, épouille-moi, viens me gratter.
5: Ah oui, bien sûr, j'aurais dû m'en douter.
6: Et maintenant, si je prends cette branche là et que je te cours après.
5: Hey, tu es en train de me chasser ou quoi?
6: Absolument. Je te dis va-t'en.
5: Ça veut dire que je sais parler le chimpanzé?
6: Mais oui, t'as tout compris, t'as vu, c'est pas difficile, hein.
5: Au total, nous partageons avec les chimpanzés une vingtaine de gestes que nous pouvons comprendre très facilement. Génial, n'est-ce pas les Pitchounes? On peut enfin parler avec les animaux.
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5: Bonjour, aujourd'hui, intéressons-nous aux éléphants et à leurs trompes très impressionnantes. Les animaux possèdent des museaux. Nous, les hommes, nous possédons un nez et les éléphants, eux, possèdent une trompe. L'éléphant est un grand mammifère assez exceptionnel de par sa taille, de ses grandes défenses et de sa fameuse trompe qui est en fait un allongement faisant se rejoindre sa lèvre supérieure et son nez. Cette trompe est tout ce qu'il y a de plus pratique et s'avère être très utile dans la vie quotidienne de l'éléphant. La première utilité de la trompe pour l'éléphant est de respirer et de sentir les odeurs. La trompe lui permet également de déplacer des objets, de s'attacher à la queue de leur maman lorsqu'ils sont éléphantaux ou encore d'agripper des feuilles en hauteur. La trompe possède près de 15 000 muscles et pèse environ une centaine de kilos. Elle est faite de deux grands tuyaux qui partent des fosses nasales. On pense donc que l'éléphant a développé une trompe pour s'adapter à son régime alimentaire et à sa grande masse. Étant donné que se pencher continuellement pour manger lui nécessiterait de trop grands efforts en raison de sa corpulence, sa trompe lui permet d'amener sa nourriture à sa bouche sans se fatiguer. Pouvant contenir facilement 10 litres d'eau, sa trompe lui sert également à boire sans se pencher et à s'asperger d'eau pour sa toilette ou pour se rafraîchir en cas de grosse chaleur. Enfin, la trompe permet de communiquer. En changeant la forme et la taille de leurs narines, les éléphants peuvent contrôler les sons afin de communiquer avec d'autres individus de leur troupeau, envoyer un message à leurs rivaux ou même aux membres d'autres espèces sauvages. Et voilà, vous savez donc pourquoi les éléphants ont une trompe. À bientôt pour une prochaine question.
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4: Et toi, t'es un super-héros ?
5: Ben je veux mon neveu.
4: T'as quoi comme pouvoir ?
5: Moi par exemple, je peux...

0: Guillaume ? Guillaume ?
1: Oui ?
0: Est-ce que tu pourrais me raconter une histoire ?
1: D'accord, mais pas n'importe quelle histoire. Je vais te raconter les animaux. Écoute, à qui peut appartenir ce son ? Ce chant si reconnaissable ? Le canard ? Bah évidemment. Et si nous en apprenions davantage sur le canard ? Oui, mais pas n'importe lequel. Le canard colvert.
2: Comment différencie-t-on le mâle de la femelle ?
1: Le canard colvert ou le canard malard possède un dimorphisme sexuel bien marqué, surtout lors de la période de reproduction. Pour rappel, le dimorphisme sexuel, c'est la différence d'aspect du mâle et de la femelle d'une même espèce. Par exemple, chez les lions, seuls les mâles ont une crinière. Revenons maintenant à nos moutons, ou plutôt à nos canards. Et on va commencer, si tu le permets, par la femelle. Pour la reconnaître, sache qu'elle possède un plumage brun avec quelques plumes blanches au niveau des ailes, tandis que le mâle, lui, doit une de ses couleurs à son nom, le colvert. En effet, il a la tête et le haut du cou de couleur verte. Le reste du plumage est brigrin. Une autre différence se situe au niveau du bec. Celui du mâle est jaune et celui de la femelle est noir-orangé.
2: Pourquoi seul le mâle est coloré ?
1: Le mâle revêt ses plus belles couleurs pendant la période nuptiale afin de séduire une femelle. Il perdra ensuite ses belles couleurs pour prendre un plumage dit d'éclipse, de couleur beige, semblable aux juvéniles et aux femelles. 3 semaines plus tard, il reprendra ses belles couleurs pour de nouveau séduire les femelles.
2: Ne reste-t-il pas avec la femelle ?
1: Eh bien non, le mâle colvert va changer de partenaire à chaque période de reproduction. Il va protéger sa femelle jusqu'à ce que les œufs soient pondus et que la femelle les couve. Ensuite, il sera temps soit d'aller se cacher dans les roseaux car il ne sera plus aussi beau pour les femelles, soit d'aller voir si d'autres femelles sont potentiellement intéressées.
2: Que mange-t-il ?
1: Le colvert mange des graines, des plantes aquatiques, des insectes, des vers, des poissons. On dit que le canard est omnivore. Il fait également partie des barboteurs, préférant s'alimenter en surface ou à faible profondeur.
2: On les voit souvent le fessier en l'air. Y a-t-il une raison ?
1: Si on les voit aussi souvent de cette manière, c'est pour se nourrir ou se nettoyer. Le canard colvert ne plonge pratiquement pas entièrement dans l'eau, si ce n'est pour récupérer des plantes au fond de l'eau ou pour se protéger d'un prédateur, ce que font beaucoup les petits par ailleurs.
2: Pourquoi a-t-il besoin de se nettoyer ?
1: Le canard a besoin de rendre imperméable son plumage, sinon il pourrait couler, tout simplement. Les plumes se chevauchent. Lorsque le canard se nettoie à l'aide du bec, il enduit son plumage d'une fine couche de graisse qui empêche l'eau d'y pénétrer. Même lorsqu'il est sous l'eau, le duvet présent en dessous des plumes, c'est-à-dire celui qui est au plus près de la peau, reste sec.
2: Quels sont les noms de la femelle et des petits ?
1: Alors, on appelle la femelle une cane, le mâle un canard et les petits sont des canetons. Mais ce n'est pas tout, car il y a également le canard qui ne maîtrise pas encore son vol. Celui-ci est appelé un halbran. 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
2: À quoi ça sert de tout expliquer? C'est toujours pareil. 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
1: Salut les Pitchounes et bienvenue dans ce nouvel agenda des sorties. Aujourd'hui, direction Paris. L'atelier des Lumières va vous en faire prendre plein les yeux. En partenariat avec Apple TV, l'atelier invite le public à remonter le temps de 66 millions d'années pour un voyage fascinant avec une nouvelle création spectaculaire issue de la série documentaire à succès Planète Préhistorique d'Apple TV. Vous découvrirez la naissance fragile des jeunes dinosaures herbivores à la chasse nocturne des T-Rex en passant par le colossal Dryngnoctus, l'un des dinosaures les plus géants du monde. Vous découvrirez également les mystères révélés par les fossiles. Cette expérience immersive explore les liens profonds qui unissent toutes les formes de vie sur Terre, hier comme aujourd'hui. Ensuite, direction Mandelieu-la-Napoule, pour un événement à ne pas manquer. La Pitchoune Summer Party 2026, le 20 mai de 10h à 17h, au port de la Rague. Sur place, les Pitchounes vont pouvoir s'amuser toute la journée avec deux grandes structures gonflables, mais aussi trois mini-jeux et quatre jeux géants pour se challenger entre amis ou en famille. Il y aura aussi des Jenga géants pour se défouler, un atelier de maquillage et de ballons pour repartir avec sa création colorée. Et bien sûr, plein de cadeaux à gagner tout au long de la journée. Et enfin, on continue avec la Pitchoune Summer Party, toujours à Mandelieu-la-Napoule. Cette fois-ci, rendez-vous le 24 mai, de 14h à 18h, à la plage du château pour la fête de la Saint-Fainéant. On retrouve aussi les animations qui ont fait le succès de la Pitchoune Summer Party. Structure gonflable, jeux géants, Jenga géant, atelier maquillage et ballons. Mais au programme en plus, une grande danse des mascottes, un blind test pour s'amuser en musique et même un atelier DIY pour laisser parler sa créativité. Et voilà les Pitchounes, vous savez tout de cet agenda des sorties. Quant à moi, je vous dis à la semaine prochaine.
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0: Salut tout le monde, ici Aldebert sur Radio Pitchoun.
1: Avis à tous les terriens, le Corona Minus, un tout petit mais très dangereux virus extraterrestre, en provenance de Vénus, s'est posé sur la Terre. Et c'est à nous, petits et grands super-héros du quotidien, de nous défendre pour l'éliminer. Votre mission, si vous l'acceptez, est la suivante.

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3: Hé, hey, c'est Lily, petit Pitchoun. Tu sais quoi? C'est le week-end.
4: Mais rassure-toi, tu as quand même rendez-vous avec le best-of de l'actu du jour de la semaine. Salut nos Pitchounes. Dans l'actu de ce dernier jour de la semaine, on vous parle d'une véritable révolution chez nos amis les chats. Figurez-vous qu'ils comprennent ce qu'on dit. En effet, selon une étude réalisée par le site animalpass.org, les chats seraient capables de comprendre une vingtaine de mots des humains.
5: Miaou ! Et quand on est très intelligent comme moi, on peut même en comprendre une cinquantaine.
4: Selon cette étude, les mots utilisés le plus souvent et les mots courts sont ceux qu'ils reconnaissent le plus facilement. Par exemple, croquette ou encore câlin.
5: Mais ce que je préfère, ce sont les compliments, les mots affectueux. Ces mots-là, je les comprends très bien.
4: Ah bon ?
5: Et le mieux, c'est quand tu parles avec une voix douce et calme. Je déteste les voix qui s'énervent ou qui sont en colère. Si tu me parles tout doucement, je te comprends très bien.
4: Oh, joli petit charou, que tu es doux. Tu veux des croquettes ?
5: Miaou ! J'ai tout compris.
4: Bon, et bien voilà les Pitchounes, comme quoi parler avec son chat, ce n'est vraiment pas difficile. À vous d'essayer à la maison maintenant. Et rendez-vous la semaine prochaine pour une nouvelle actu des Pitchounes, bizarre, drôle, insolite.
5: Toujours vrai, vrai, vrai, vrai.
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0: Salut les Pitchouns et bienvenue dans cette nouvelle actu ludique. Aujourd'hui, on retrouve un grand ami d'enfance, Adibou, qui est de retour dans une toute nouvelle aventure. Le jeu s'appelle l'Appel des Lucioles. C'est une belle aventure pour les enfants de 4 à 7 ans, où l'on part explorer 5 mondes fantastiques pour aider des Lucioles à sauver la nature. On y travaille la mémoire, la logique, la lecture, tout en découvrant les merveilles de la nature. Et grâce à une intelligence artificielle bien pensée, le jeu s'adapte à chaque enfant pour que chacun apprenne à son rythme. Mais surtout, Adibou nous rappelle que prendre soin de la Terre est important et que chacun peut faire sa part même en jouant. Alors prêt à partir en mission avec Adibou et les Lucioles, quant à moi je vous dis à bientôt pour la prochaine Actu Ludique.
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0: 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Salut les Pitchouns et bienvenue dans cette nouvelle Positive Attitude. Aujourd'hui, direction Toulouse où s'est tenu le Airbus Summit. C'est un grand événement où des ingénieurs, chercheurs et pilotes viennent imaginer les avions du futur. Mais pas n'importe quels avions. Des avions plus propres, moins bruyants et meilleurs pour l'environnement. Airbus a présenté des projets très impressionnants. Par exemple, un avion qui vole grâce à l'hydrogène, un gaz léger qui ne pollue presque pas. Ou encore le Racer, un nouvel hélicoptère super rapide qui consomme moins d'essence. Ça peut aider les secouristes à arriver plus vite pour sauver des vies. L'objectif d'Airbus, c'est que les avions n'abîment plus la planète d'ici 2050. Et pour y arriver, il faut de l'imagination, de la science et surtout beaucoup de travail. Et voilà les pitchouns, vous savez tout de cette positive attitude. Quant à moi, je vous dis à la prochaine.
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Le premier joyeux vivant, avec du foin tout bonnement, et faisant tut-tut en jouant sur sa flûte, se bâtissait un logement. L'autre, le second, faisait sa maison en bois de mirliton, et de son violon donnait le frisson aux dames cochons. Y avait que le numéro 3 qui voulait bâtir son toit avec de la brique et puis du ciment, et travaillait sérieusement.

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Les deux premiers petits cochons tremblaient dans leurs pantalons, car la maison faite en bois de mirliton s'écroula de la même façon. Mais le numéro 3, plein de sang-froid, leur dit « Venez chez moi ». Vite, ses compagnons ne firent qu'un bond dans sa maison, sur ses briques et son ciment. 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

0: Guillaume ? Guillaume ?
1: Oui ?
0: Est-ce que tu pourrais me raconter une histoire ?
1: D'accord, mais pas n'importe quelle histoire. Je vais te raconter les animaux.
2: Ferme les yeux. Imagine que tu avances dans une forêt profonde et noire. C'est la nuit. Raconte-moi la chouette.
3: C'est quoi la différence avec un hibou ?
2: On dit souvent que la chouette est la femelle du hibou. Eh bien, c'est faux. Le hibou et la chouette sont différents l'un de l'autre et on les reconnaît grâce aux aigrettes. Le hibou en possède, mais pas la chouette.
3: C'est quoi une aigrette ?
2: Les aigrettes sont des plumes présentes sur le sommet du crâne du hibou comme s'ils avaient des cornes ou des oreilles dressées sur la tête.
3: Pourquoi les voit-on souvent la nuit ?
2: Ce sont des oiseaux, des rapaces pour être plus précis, et ce sont des rapaces nocturnes, c'est-à-dire qu'on va les trouver actifs la nuit. Pendant que tu dors, elles vont chasser, notamment des petits rongeurs comme des mulots, des souris, des campagnols et même en ville, des rats. Mais sais-tu que certaines chouettes peuvent également consommer des oiseaux, y compris des pigeons, des amphibiens, des chauves-souris et des insectes ? Tout y passe, à condition qu'il y ait chasse.
3: On ne voit pas leurs oreilles ? Est-ce qu'elles entendent bien ?
2: Alors oui, leur ouïe est très développée. Sais-tu qu'elles peuvent entendre des battements de cœur d'une souris jusqu'à 30 mètres de distance ? Et elles voient très très bien, et ce grâce à leurs yeux qui sont extrêmement sensibles.

0: Comment reconnaît-on le mâle de la femelle ?
1: Ce n'est pas toujours évident de les distinguer car ils n'ont pas d'organes reproducteurs visibles, si tu préfères. Ils n'ont ni zizi, ni zézette. En revanche, on reconnaît, chez certaines espèces, le mâle de la femelle par la couleur, par leur taille ou par leur poids. Prenons l'exemple de l'une des chouettes les plus connues du cinéma américain, la Harfang des Neiges ou encore la célèbre Edwige dans Harry Potter. Eh bien, pour cette espèce, il faut savoir que le mâle a un pelage blanc avec parfois quelques points noirs bruns, tandis que la femelle est entièrement parsemée de points noirs sur un pelage blanc. Ainsi, vous l'aurez compris, Edwige n'est pas une femelle, mais bien un mâle. Mais...
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3: Hé, hey, c'est Lily, petit Pitchoun. Tu sais quoi? C'est le week-end.
4: Mais rassure-toi, tu as quand même rendez-vous avec le best-of de l'actu du jour de la semaine. Salut nos petits pitchouns. Dans l'actu de ce lundi, on vous emmène en Australie où une femme de 48 ans a décidé d'aller faire une petite promenade direction le barrage de Darmos.
5: Oh my god, les petits pitchouns, je comprends rien à cette GPS. Je me suis complètement perdue et je ne retrouve plus rien, encore moins mon chemin.
4: L'Australienne a même fini par enliser sa voiture dans la boue.
5: Oh zut alors, my god, my car! Je peux plus avancer!
4: Comble du désespoir, elle n'avait même plus de réseau sur son téléphone.
5: Aïe aïe aïe, impossible d'appeler les secours, comment je vais faire?
4: Les heures se sont transformées en jours et toujours personne ne venait à son secours.
5: Mais j'ai tellement faim, I'm hungry! Voyons si j'ai les réserves dans la voiture. Oh, qu'est-ce que c'est ça? Un petit paquet de sucettes? Mais j'ai tellement soif aussi. Je n'ai plus qu'à boire cette bouteille de vin que j'avais prévu d'offrir à ma mère.
4: Des sucettes et du vin, c'est comme ça que cette Australienne a tenu bon dans sa voiture en attendant que les secours finissent par la trouver.
5: J'ai attendu 5 jours complets, perdue dans le forêt, mais elles ont fini par arriver.
4: Finalement, elle s'en est sortie saine et sauve grâce aux sucettes et au vin. Une drôle d'histoire, les pitchounes, insolite, bizarre.
5: Mais 100% vrai et à boire avec modération.
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1: Salut les Pitchouns et bienvenue dans cette nouvelle Actu Ciné. Direction Hollywood dans les années 1920. Les mignons travaillent dans le monde du cinéma, mais ils ont une idée un peu folle, créer leur propre film de monstres. Pour ça, ils décident de fabriquer leur propre créature, et même d'aller en chercher aux quatre coins du monde. Évidemment, rien ne se passe comme prévu et les situations deviennent complètement chaotiques et hilarantes. Du mignon tout craché est disponible au cinéma à partir du 24 juin. Et voilà les Pitchouns, vous savez tout de cette Actu Ciné, quant à moi je vous dis à la semaine prochaine et je vous laisse découvrir cette superbe bande-annonce.
3: Oh. Vous voyez tous ces guerriers bien armés? Ils pensent que vous avez tué leur chef et ils veulent votre mort!
4: Quick! Quick?
3: Et action!
5: Oh la dame!
3: C'était parfait. Tu as écrit un film de monstre?
6: Oui, comme Pika Kaiju.
3: Pour faire ton monstre, que vas-tu utiliser?
6: Miso soup, kongomae, natenobu, taifuku.
7: Joli Pika Monstre!
6: Hein? Quoi?
7: Hey! Teeny Tiny Baby!
6: Arrête de me tripoter, espèce de tordu!
8: Donc, tu as besoin de monstres pour ton film.
6: Je connais les plus effrayants de tous!
8: Mais il faut pas en avoir peur, ils sont très sympas. Essayez juste de pas être appétissant.
7: Hein?
9: Cute!

0: ¡Vamos, por favor!
1: ¡Ah! ¡Oh, Chris!
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1: Salut les Pitchouns et bienvenue dans ce nouvel agenda des sorties. Aujourd'hui, direction Paris. L'atelier des Lumières va vous en faire prendre plein les yeux. En partenariat avec Apple TV, l'atelier invite le public à remonter le temps de 66 millions d'années pour un voyage fascinant avec une nouvelle création spectaculaire issue de la série documentaire à succès Planète Préhistorique d'Apple TV. Vous découvrirez la naissance fragile des jeunes dinosaures herbivores à la chasse nocturne des T-Rex en passant par le colossal Dryngnoctus, l'un des dinosaures les plus géants du monde. Vous découvrirez également les mystères révélés par les fossiles. Cette expérience immersive explore les liens profonds qui unissent toutes les formes de vie sur Terre, hier comme aujourd'hui. Ensuite, direction Mandelieu-la-Napoule, pour un événement à ne pas manquer. La Pitchoun Summer Party 2026, le 20 mai de 10h à 17h, au port de la Rague. Sur place, les Pitchouns vont pouvoir s'amuser toute la journée avec deux grandes structures gonflables, mais aussi trois mini-jeux et quatre jeux géants pour se challenger entre amis ou en famille. Il y aura aussi des Jenga géants pour se défouler, un atelier de maquillage et de ballons pour repartir avec sa création colorée. Et bien sûr, plein de cadeaux à gagner tout au long de la journée. Et enfin, on continue avec la Pitchoun Summer Party, toujours à Mandelieu-la-Napoule. Cette fois-ci, rendez-vous le 24 mai de 14h à 18h à la plage du château pour la fête de la Saint-Fainéant. On retrouve aussi les animations qui ont fait le succès de la Pitchoun Summer Party. Structure gonflable, jeux géants, Jenga géant, atelier maquillage et ballons. Mais au programme en plus, une grande danse des mascottes, un blind test pour s'amuser en musique et même un atelier DIY pour laisser parler sa créativité. Et voilà les Pitchouns, vous savez tout de cet agenda des sorties. Quant à moi, je vous dis à la semaine prochaine.
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0: Et toi, t'es un super-héros ?
2: Ben je veux mon neveu.
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2: Moi par exemple, je peux...

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5: Bonjour, aujourd'hui, intéressons-nous aux chameaux et à leur drôle de boss. On confond souvent le chameau et le dromadaire. Mais c'est en effet le premier qui possède deux bosses sur le dos. Voici une petite astuce pour t'en souvenir. Il suffit de prononcer le nom de l'animal, car il possède autant de bosses que de syllabes. Chat-mot, donc deux bosses. Contrairement à ce que l'on pourrait croire, les bosses du chameau ne contiennent pas d'eau. En réalité, les bosses du chameau sont des réserves de graisse. C'est pourquoi, quand il n'a pas mangé depuis longtemps, les bosses sont vides et ont tendance à tomber, tandis que lorsqu'elles sont pleines, elles se tiennent bien droites. Le chameau peut alors parcourir de longues distances sans boire ni manger. Les chameaux et les dromadaires sont de la même famille. Pour preuve, avant de naître, l'embryon du dromadaire développe lui aussi deux bosses pendant la gestation, à savoir la grossesse, qui se fondent en une seule bosse avant la naissance. Il est possible que le dromadaire garde ses deux bosses en raison du climat plus rude dans lequel il évolue. En effet, les chameaux vivent dans des régions froides, notamment en Mongolie, tandis que les dromadaires préfèrent les déserts chauds. C'est pourquoi les deux espèces ne se rencontrent jamais. Et voilà, tu sais désormais pourquoi les chameaux ont des bosses. À bientôt pour une prochaine question.
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3: Hé, hey, c'est Lily, petit Pitchoun. Tu sais quoi? C'est le week-end.
4: Mais rassure-toi, tu as quand même rendez-vous avec le best-of de l'actu du jour de la semaine. Salut nos pitchounes! Dans l'actu de ce mardi, nous allons chez Suzy qui habite une jolie maison dans le New Jersey aux États-Unis. Suzy vient de rentrer chez elle et elle découvre quelque chose d'étrange dans l'une de ses chambres.
5: Oh, quelle drôle de pierre! Mais qu'est-ce qu'elle fait dans cette chambre? Comme c'est bizarre! En plus, elle est chaude!
4: Cette drôle de pierre de 10 cm de large avait en effet traversé le toit de sa maison pour atterrir dans une chambre, rien que ça!
5: Une pierre chaude, hot stone, qui traverse mon toit. Oh my god, elle vient sûrement du ciel.
4: Eh oui, en effet, cette drôle de pierre serait certainement une météorite.
5: Les scientifiques m'ont expliqué que cette pierre pourrait avoir 4 à 5 milliards d'années.
4: Mieux que ça, ce bout de météorite serait carrément un reliquat, un morceau du début du système solaire. N'est-ce pas incroyable?
5: C'est une info carrément bizarre, insolite, 100% true, 100% vrai, et dans mon salon en plus.
4: À demain les Pitchounes pour une nouvelle info du jour, tout aussi bizarre.
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0: Un jeune crapaud vivait heureux au bord d'un petit étang sous trois pierres recouvertes de boue séchée. Il jouait, il sautait, il s'amusait et il se nourrissait de mouches et de moustiques. Quand le soir tombait, il se promenait au bord de l'étang et il coassait en regardant la lune. Les bêtes de la forêt venaient aussi à l'étang et le crapaud les regardait. Ils étaient si beaux. Le renard, d'une belle couleur orange comme le soleil, les biches avec leurs pattes minces et leurs grands yeux, et le sanglier si musclé. Ce soir, c'est la fête du muguet, et les bêtes arrivent à l'étang avec des colliers et des couronnes de muguet. Le chevreuil dit en se penchant sur l'eau, « Ah, comme je suis beau !» Le sanglier arrange sa couronne de muguet et dit « Mais moi donc, vous ne m'avez pas regardé !» Et tandis que tous s'admirent, le crapaud coasse.
1: « Ah, ça pour être beau, vous êtes beau. Quel dommage que moi je ne sois pas beau !»
0: En l'entendant, ils se mettent tous à rire.
2: « C'est vrai qu'il est vilain, celui-là. Avez-vous vu son dos tout couvert de verrues ?»
3: Et ses pattes pliées et sa bouche trop grande.
2: Il est vraiment affreux.
0: Le renard déclare.
2: Ce crapaud gâche notre forêt. Tout est beau ici, sauf lui.
0: La belette dit.
3: Il n'est pas seulement laid, il est paresseux et ne fait rien que baver au soleil.
0: Le lièvre dit.
4: Et il est fâle, il ne lave jamais la boue qu'il a sur le dos.
0: Le corbeau dit.
5: Mais a-t-il le droit de rester là?
0: Alors toutes les bêtes crient.
2: Qu'il parte!
4: Oui, qu'il parte.
2: Allez, va-t'en, file d'ici.
0: Le pauvre crapaud n'en croit pas ses oreilles. Il essaye de se défendre.
1: Je n'ai rien fait de mal, je vous assure. Je suis un brave crapaud, ne me chassez pas.
2: Les bêtes hurlent encore plus fort. « Dehors! Dehors! File qu'on ne te voit plus !»
4: C'est ça, file qu'on ne te voit plus.
0: Alors le crapaud s'en va en pleurant toutes ses larmes. Il saute comme il peut en faisant de grands bonds maladroits. Seul un petit moineau l'accompagne en sautillant près de lui. Les bêtes sont si contentes d'être débarrassées d'un vilain crapaud qu'elles font une grande farandole. Et elle se quitte en se donnant rendez-vous dans une semaine pour la fête des lilas. Mais ce jour-là, quelle tristesse! Les animaux sont laids et malades. La belette a les yeux gonflés, la biche boite, le renard se tape les flancs avec sa queue, le sanglier se frotte rageusement contre un arbre et tous se grattent et s'énervent, tandis qu'autour d'eux, les moustiques volent et piquent tant qu'ils peuvent. Le renard dit « Regardez comme j'ai maigri, mais c'est infernal !» La belette dit
1: « Je ne peux plus dormir !»
2: Et le sanglier braille « Oh, ces moustiques vont me rendre fou !»
0: Alors le petit moineau s'approche et dit tout doucement « C'est bien fait pour vous. Vous avez chassé le crapaud qui mangeait les moustiques. Maintenant les moustiques vous piquent, vous grattent et vous empêchent de dormir. » En entendant cela, tous baissent la tête, puis le renard dit « Il faut que le crapaud revienne.
2: Va le chercher, petit moineau, et dis-lui que nous regrettons bien d'avoir été si méchants, car on ne peut pas vivre sans lui. »
0: Le moineau part et revient 3 jours après avec le pauvre crapaud. Les bêtes ont du mal à le reconnaître, parce qu'il a beaucoup changé. Il a mauvaise mine et il saute avec peine. Les bêtes disent « Comme il a l'air malade !» Le moineau répond « Il est malade de chagrin. Et toi, crapaud, regarde comme ils sont tous devenus laids depuis que tu les as quittés. » Alors les bêtes s'approchent de lui et elles disent « Crapaud, si nous étions beaux, c'était grâce à toi. » Alors le crapaud se met au travail et il dévore tous les moustiques. Toutes les bêtes sont redevenues belles.
2: Elles apportent des fleurs au crapaud. La belette choisit un gros dahlia et elle le pose sur son dos. Et ce soir-là, le plus beau de la forêt.

0: Les cauchemars de Fil de Fer. La sorcière Fil de Fer en a assez de faire des cauchemars. Il paraît que c'est normal pour une sorcière. Mais Fil de Fer n'en peut plus. Assez des cauchemars. Assez des mauvais rêves. Elle est fatiguée, épuisée, exténuée. Elle doit à tout prix dormir, mais dormir d'un sommeil réparateur. Elle cherche donc dans son grimoire.
1: Je vais bien trouver une potion miraculeuse, dit-elle en parcourant le sommaire. Ah, voilà ce qu'il me faut.
0: Elle file dans sa cuisine et sort les ingrédients nécessaires. Une pomme de terre, un crapaud vert et de la levure de bière. Elle place tout cela dans un grand saladier et remue avec son fouet. Puis, elle récite la formule.
1: Somni, somna, somnifère.
0: Fil de Fer boit l'horrible breuvage. Burk! Mais cela a l'air de fonctionner. Elle se met aussitôt à bâiller. La sorcière sourit et file se coucher. Quelle nuit! Elle dort jusqu'au lendemain matin, mais la tête à l'envers. Certes, elle n'a pas fait de cauchemar, mais la voilà toute tordue. Elle retourne donc dans sa cuisine et cherche dans son livre de sorcellerie. Fil de Fer essaye une nouvelle potion à base de potiron, bave de dragon et crotte de mouton. Avec ça, elle devrait dormir paisiblement. Elle boit la mixture d'une seule traite et s'endort sur le champ. Lorsqu'elle se réveille, Fil de Fer est bien reposée. Oui, elle a dormi 3 jours entiers. Mais la sorcière a plein de choses à faire. Elle n'a pas le temps de dormir autant. Elle doit absolument trouver la potion adaptée à ses besoins. En parcourant son grimoire, elle découvre une autre recette que la petite sorcière suit scrupuleusement.
1: « Nuit noire sans cauchemar, journée gaie et réveillée » récite-t-elle en buvant le jus d'artichaut au poil de chameau.
0: Zut, rien ne se passe. Fil de Fer est très déçue, elle va de nouveau faire des cauchemars. Mais non, ce soir-là, la sorcière s'endort comme un bébé. Elle ne fait que de beaux rêves et, en prime, elle se réveille avec le soleil. Quel soulagement! Depuis ce jour, tous les soirs, Fil de Fer boit un verre de jus d'artichaut au poil de chameau. Essayez et vous verrez.
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0: Nous sommes en Angleterre, au XIVe siècle. Le roi Richard Cœur de Lion était parti aux croisades et avait laissé son jeune frère Jean sur le trône. Le roi Jean, au lieu de régner sur l'Angleterre avec sagesse et justice, comme le faisait son frère, profita de la situation pour s'enrichir en augmentant les impôts. Robin de Locksley, un jeune noble, était revenu des croisades, où il avait combattu aux côtés du roi Richard Cœur de Lion. À son retour, il avait eu la désagréable surprise de trouver son domaine en ruine. Il demanda à un paysan du voisinage.
1: Mais que s'est-il passé ?
2: Oh, sire, vous êtes de retour ?
3: Vous savez, tout a changé ici. Le roi Jean a augmenté les impôts et les hommes du shérif en profitent. Ils nous volent toutes nos récoltes et notre bétail. Et quand ils trouvent qu'il n'y en a pas assez, ils brûlent tout. C'est ce qui est arrivé à votre château. C'est pour donner l'exemple.
4: Je vais aller me plaindre au roi.
3: Oh non, non, non, non. Faites pas cela. Le roi et le shérif, ils sont complices. Et en plus, votre père était haï par le roi Jean. Et j'en suis sûr que si vous allez le voir, ils vous mettent en prison.
0: Robin prit au sérieux les recommandations du paysan et partit dans la forêt. Il ne savait pas où aller et se laissa guider par son cheval. Peu après, quand il arriva dans la forêt de Sherwood, Robin entendit au loin des cris. Il se rapprocha et vit des soldats en train de ligoter un jeune garçon. Un des soldats dit
5: « Tu connais la punition pour chasser sur les terres du roi ?»«
6: Pitié, messire, je ne savais pas que c'était interdit. »
5: Amenez-le, il sera pendu, haut et court pour son crime.
0: Robin arriva à ce moment-là et dit au soldat:
4: vous n'allez quand même pas pendre cet enfant.
5: Il vient de tuer un cerf, et c'est interdit. Vous ne le savez pas.
4: Mais ne vois-tu pas qu'il meurt de faim? Il a l'air de n'avoir rien mangé depuis des jours. S'il chasse, ce doit être uniquement pour survivre. Laissez-le donc partir.
5: Mais il n'en est pas question. La loi, c'est la loi. Le reste, ce n'est pas mon problème.
0: En une fraction de seconde, Robin mit une flèche en position dans son arc et visa le cou du soldat.
4: Laisse-le partir, ou tu vas mourir.
0: Le soldat resta immobile pendant quelques secondes.
5: Pourquoi risques-tu ta vie pour cet enfant?
4: Tu te trompes, l'ami. C'est toi qui risques ta vie pour cet enfant. Allez.
0: Le soldat comprit que Robin ne plaisantait pas. Il ordonna au soldat de détacher le garçon et de le laisser partir.
5: On se retrouvera,
0: dit le soldat, vert de rage. Robin et l'enfant s'enfuirent rapidement dans la forêt. Puis Robin dit au garçon:
4: allez, retourne chez toi et méfie-toi des soldats du shérif de Nottingham.
0: Ils se séparèrent et Robin continua son chemin. Il entendit au loin une rivière et s'en approcha. Il vit un homme d'une très grande taille se tenant sur un petit pont. Il avança vers le géant, qui était roux et avait un grand bâton à la main. Il avait tout l'air d'être un brigand. Et Robin lui dit:
4: laisse-moi passer, s'il te plaît. Je voudrais traverser la rivière.
0: Le géant lui répondit en riant:
7: fouette petit Jean, tu ne passeras pas avant de m'avoir donné une pièce d'argent.
4: Et pourquoi te donnerais-je une pièce? Cette rivière appartient à tout le monde.
7: Dans ce cas, je te conseille de ne pas traverser sur ce pont. Sinon, tu prendras un bon bain d'eau fraîche.
4: Un bon bain d'eau fraîche? Il me semble, l'ami, que tu en as plus besoin que moi.
0: Et Robin s'engagea sur le petit pont. Soudain, Jean essaya de le frapper avec son bâton, mais Robin fut plus rapide et il esquiva le coup. Petit Jean essaya de le faire tomber en le frappant dans les jambes. Mais à nouveau, Robin esquiva le coup et en profita pour lui donner un bon coup de pied dans les fesses. Petit Jean perdit l'équilibre et tomba dans la rivière. Robin entendit des rires et vit que d'autres personnes les regardaient. Un gros moine était parmi eux. Il s'avança et dit
8: « Petit Jean, il l'a bien cherché. Ça tombe bien, il avait vraiment besoin d'un bain. »
9: « Mais qui êtes-vous ? »
8: « Mais nous sommes des brigands et tu vas nous donner tout ton argent. »
9: « Vous n'avez pas de chance, mes amis, je n'ai plus d'argent. Les hommes du shérif m'ont tout pris. »
8: « C'est vrai, tu as l'air aussi pauvre que nous. »
9: « Je ne sais pas où aller et je suis un excellent archer. Je pourrais vous être utile. Laissez-moi venir avec vous. »
8: « Entendu. Si les autres sont d'accord, bienvenue au club des brigands de la forêt de Sherwood. Je suis le frère Tuck. »
0: Et Robin se joignit aux brigands. Peu après, ils lui demandèrent de devenir leur chef.
10: Robin des Bois.
0: Et à partir de ce moment-là, la bande de Robin des Bois devint célèbre dans tout le pays.
10: Robin des Bois.
0: Ils attaquaient les convois, prenaient l'argent aux riches et le redistribuaient aux pauvres.

0: Bien sûr, le shérif de Nottingham faisait tout son possible pour arrêter cette bande de brigands.
1: Robin des Bois.
0: Mais chaque fois, il disparaissait dans la forêt et demeurait introuvable.
1: C'est

0: Quelques mois plus tard, à leur campement, Petit Jean qui faisait le guet arriva en courant.
1: Il y a un convoi qui arrive par la route du sud.
2: Vite, tout le monde à son poste.
0: Ils se levèrent d'un coup et partirent prendre position dans les arbres, près de la route. Il était temps, car à peine étaient-ils cachés par les feuilles sur les branches qu'ils entendirent un convoi de chariots qui avançait vers eux. Sitôt que les chariots passèrent sous les arbres, ils se laissèrent tomber dessus et menacèrent leurs occupants de leurs flèches.
3: La bourse sous la vie.
4: Parmi les passagers se trouvait une fort belle jeune fille. Robin crut la reconnaître. Il l'emmena à l'écart et il lui dit
5: « Comment vous appelez-vous »«
6: Lady Marianne. »«
5: Mais oui, je vous connais. Et vous, est-ce que vous me reconnaissez ?»«
6: Je ne fréquente pas les brigands. »«
5: Mais je ne suis pas un brigand, je suis Robin de Locksley. »«
6: Ça alors, Robin ? Je ne vous avais pas reconnu. Mais alors, c'est vous, Robin des Bois ?»«
5: Absolument. Je vole l'argent des riches et je le donne ensuite aux pauvres qui n'ont plus rien. Depuis que le roi Jean a augmenté les impôts, les paysans n'ont plus rien à manger.
6: Robin, vous êtes en danger. Votre tête a été mise à prix par le shérif de Nottingham.
5: Je le sais, mais n'ayez pas peur. Il ne peut pas m'attraper. Avez-vous des nouvelles du roi Richard? Il faut absolument qu'il revienne pour reprendre en main les affaires du pays.
6: Hélas, non. Personne n'a de nouvelles du roi Richard depuis qu'il est parti aux croisades. Mais j'ai envoyé un messager pour le prévenir de ce qui se passe ici et j'attends son retour.
5: Écoutez, voulez-vous nous aider?
6: Bien sûr, que puis-je faire?
5: Allez vous installer dans la ville de Nottingham et tenez-moi au courant de ce que fait le shérif.
0: Robin et ses hommes laissèrent partir Marianne qui promit de l'aider dans sa lutte contre le roi Jean. Pendant les jours suivants, tout alla mal pour le shérif de Nottingham. Chaque fois que les soldats arrivaient dans un village pour récolter des impôts ou bien voler les récoltes des paysans, il n'y avait plus personne. Ils étaient tous partis. Ils avaient été prévenus par Robin des Bois et Lady Marianne. Le roi Jean s'impatientait. Ce Robin des Bois l'empêchait de s'enrichir. Il avait besoin de beaucoup d'argent pour entretenir son armée, ainsi que le train de vie du château. Alors, il fit venir le shérif de Nottingham et lui dit
7: « Il faut absolument que tu nous débarrasses de ce Robin des Bois. »
8: « Je fais tout mon possible, sire. »
7: « Ce n'est pas suffisant. Cela fait des mois que vous lui courez après, sans résultat. »
8: Sire, la forêt de Sherwood est très vaste.

0: et organisa quelques jours plus tard un grand concours d'archers, avec en prime 50 pièces d'or. Robin en parla avec ses compagnons.
1: 50 pièces d'or ? C'est beaucoup d'argent.
2: Tu devrais y aller. Si tu es bien déguisé, personne ne te reconnaîtra.
0: Mais à ce moment, arriva la servante de Marianne.
3: Mais si Robin, n'y allez surtout pas. Non, non, non, non, non. Lady Marianne m'a envoyé vous prévenir que c'est un piège. Attention !
2: Quel dommage ! 50 pièces d'or !
1: Attendez ! On pourrait tendre un piège au shérif.
2: Comment ça ?
1: Eh bien, il ne sait pas que nous savons que c'est un piège. Donc, il ne va pas se méfier. On devrait en profiter pour essayer de mettre ce shérif hors d'état de nuire une fois pour toutes.
2: Excellente idée, Robin. Mais comment faire ? Il y a beaucoup de soldats au château.
1: J'ai une idée.
0: Quelques jours plus tard, au château du shérif de Nottingham, c'était la fête. Il y avait des troubadours, des jongleurs, des acrobates et même des dresseurs d'ours et plein de bonnes choses à manger. Le shérif de Nottingham avait invité le roi Jean à venir assister à l'arrestation de Robin des Bois. Vers 11h, commença le concours de tir à l'arc. Des champions d'autres régions étaient présents et la lutte était serrée. Mais au bout d'une heure, il ne restait que deux concurrents. Robin des Bois et un grand blond d'origine viking. Le grand blond se mit en position et visa longuement. Enfin, il tira. Et la flèche se planta en plein milieu de la cible. Le roi Jean, qui attendait ce moment avec impatience, dit au shérif
4: « C'est lui, Robin des Bois, arrêtez-le !»«
5: Bien, sire !»
0: Le shérif donna des ordres et les soldats arrêtèrent l'homme blond. Mais le concours n'était pas terminé. C'était au tour de Robin des Bois de tirer sur cette cible. Il prit une flèche, visa lentement et tira. La flèche atteignit le centre de la cible en coupant l'autre flèche en deux. Il avait gagné. Le roi et le shérif se regardèrent ébahis. À ce moment-là, les hommes de Robin des Bois enlevèrent leur déguisement et se précipitèrent dans la loge du roi. Celui-ci ne put rien faire car ses soldats était parti arrêter l'homme blond qui participait au concours de tir à l'arc. Robin tenait le roi Jean à sa merci et aussi le shérif de Nottingham. Mais soudain, les trompettes sonnèrent. Les portes du château s'ouvrirent en grand. C'était le roi Richard Cœur de Lion. Il avait reçu le message envoyé par Lady Marianne et rentrait au pays. Le shérif et le roi Jean furent emprisonnés. Robin des Bois, lui, fut remercié par le roi Richard. Il épousa ensuite Lady Marianne et ne fut plus jamais un brigand de la forêt de Sherwood. La paix et la prospérité firent leur retour dans le royaume d'Angleterre.

0: était une fois un roi qui vivait de l'autre côté des Alpes, en Italie. Il était jeune, il était beau, son peuple l'aimait comme jamais roi ne fut aimé, et pour que son bonheur fût complet, il ne lui manquait que de se marier et d'avoir des enfants. Mais ce que tout le monde ignorait, c'est qu'il avait peur de tomber sur une femme qui devienne avec le temps méchante. Un jour qu'il était à la chasse, le hasard fit qu'il se perdit. Dans cette forêt, un seul chemin se présentait à lui. Il le suivit jusqu'à une clairière où se tenait une jeune femme d'une beauté irréelle. C'était une bergère. Pourriez-vous m'aider à retrouver ma route ?
1: Bien sûr.
0: Quel est votre nom ?
1: Griselidis.
0: Et tout en suivant la bergère qui le ramenait vers son château, le roi ne perdit pas un détail du parcours, mémorisant chaque arbre, chaque rocher, chaque torrent qu'il traversait. Le lendemain, prenant prétexte d'aller à la chasse, le roi suivit la même route afin de retrouver la jeune bergère qu'il avait si fort impressionnée. Jour après jour, il retourna la voir et un soir, au palais, il dit à ses conseillers « J'ai décidé de me marier. Mais je ne veux pas épouser de princesse étrangère. Ma femme sera de ce pays. » Les préparatifs du mariage furent lancés sans que personne ne sache qui était la future femme. Le jour fixé pour le mariage, le roi, entouré de toute sa cour, prit le chemin de la forêt. Au milieu de ses moutons se tenait Griselidis, surprise de voir autant de belles dames et de beaux cavaliers. « Avez-vous appris que votre roi allait se marier aujourd'hui ?»«
1: Bien sûr. »«
0: Eh bien, sachez que je suis le roi et que je désire vous épouser. »
1: Vous ? Moi ? Ah ! Oui !
0: Le mariage fut célébré pour la plus grande joie du peuple.
2: Vive le roi !
3: Vive la reine !
0: De simple bergère, Griselidis devenait reine et sa joie était immense et encore plus grande quand, quelque temps plus tard, elle annonça au roi
1: « Nous allons avoir un bébé. »«
0: Un enfant ? Oh !» Tout semblait parfait, mais dans la tête du roi, sa vieille peur des femmes qui deviennent avec le temps méchantes se réveilla. Aussi, quand la reine accoucha d'une petite fille encore plus charmante que ne l'était la mère, le roi résolut de cacher la petite princesse et de faire croire à Griselidis qu'elle était morte. Désormais, vous resterez enfermé dans votre chambre. Et un peu plus tard, il lui dit « Je ne veux plus vous voir, allez retrouver vos moutons. » De reine, Griselidis redevint pauvre bergère sans en comprendre la raison. Les années passèrent, Griselidis gardant son troupeau et le roi dans son palais. Leur fille avait bien grandi et était devenue une belle jeune femme, charmante et intelligente comme sa mère. Elle tomba amoureuse d'un jeune homme de noble naissance qui lui faisait la cour. « Avant que ma fille n'épouse ce jeune seigneur, je veux par un mensonge vérifier que ni elle, ni sa mère, Griselidis, ne sont méchantes. » Aussi prit-il le chemin de la forêt. « J'ai décidé de me remarier, » dit le roi à Griselidis.
1: « Faites comme il vous plaira. »«
0: Et il me plaît que vous soyez la servante de ma future femme. »«
1: Vos désirs seront des ordres. »
0: Une fois au château, au premier regard que Griselidis échangea avec celle qui devait être la future femme du roi, sa propre fille, il se passa en elle une chose qu'elle ne put comprendre, comme si elle la connaissait depuis toujours. Elle courut voir le roi.
1: Cette jeune personne ne pourra jamais supporter tous les mauvais traitements que vous m'avez fait subir. J'en ai souffert. Elle en mourra.
0: Touché par tant de bonté, le roi lui dit « Cette jeune personne est notre fille. Elle va se marier comme prévu, mais pas avec moi. Avec le jeune seigneur qui est l'élu de son cœur. Et quant à vous, madame, reprenez votre place à mes côtés. » Et tous vécurent heureux

0: dans un pays lointain vivaient un roi et une reine. Ils avaient pour enfants 12 garçons, 12 frères. Or, la reine annonça à son mari qu'elle attendait un 13e enfant. Le roi, qui était de caractère bizarre, proclama à qui voulait l'entendre qu'il souhaitait avoir une fille comme seule héritière du royaume et que justement, si le nouveau-né était une fille, les 12 garçons devraient mourir afin de laisser le trône à leur sœur. La pauvre reine fut épouvantée par cette terrible nouvelle. Le plus jeune des fils lui demanda pourquoi elle était si triste. Alors sa mère le mit au courant de la cruelle décision du roi.
1: « Ne pleurez pas, ma mère. Mes frères et moi, nous saurons bien nous tirer de ce mauvais pas. »
0: Elle lui répondit.
2: « Partez tous vous cacher dans la forêt. Que l'un de vous monte dans un arbre et surveille le donjon du château. Si j'accouche d'un garçon, je ferai hisser un drapeau blanc et vous pourrez revenir. Si le drapeau est rouge, c'est qu'une fille sera venue au monde. Dans ce cas, fuyez le plus loin possible et disparaissez pour toujours. »
0: En larmes, elle embrassa ses 12 fils qui prirent le chemin de l'exil. Chacun à tour de rôle, perché sur un grand chêne, ils observaient tous les jours le donjon. Finalement, ce fut un drapeau rouge qui apparut, leur annonçant qu'une fille était née au château de leurs parents et qu'ils devraient s'enfuir pour avoir la vie sauve. Le cœur gros, ils jurèrent d'une seule voix de se venger en tuant sans pitié toutes les filles qu'ils rencontreraient dorénavant sur leur route. Les mois et les années passèrent. La jeune fille était devenue une très jolie princesse. Or, un jour de lessive, elle découvrit dans une armoire 12 petites chemises de garçon. Toute surprise, elle questionna sa mère. Cette dernière, dans un sanglot, lui raconta toute l'histoire. Stupéfaite par tant d'injustices, la princesse décida de partir à la recherche de ses 12 frères et de les ramener coûte que coûte au palais royal. Seule et déterminée, elle s'enfonça dans la forêt. Un soir, elle arriva devant une maison entourée d'un jardinier. C'était une maison enchantée, et justement l'endroit où se cachaient les 12 garçons. Elle pénétra dans la maison enchantée et y trouva un jeune homme.
1: « Qui êtes-vous, belle princesse ?»«
2: Je suis fille de roi, et je cherche mes 12 frères. J'irai au bout du monde pour les retrouver. »
0: À ces mots, le jeune garçon comprit qu'il avait en face de lui sa sœur, mais aussi la cause de son malheur. Touché par tant de grâce et de bonté, il lui parla du serment de vengeance qui l'unissait à ses autres frères. Puis, il la cacha dans un coffre de bois avant que les autres ne rentrent de la chasse, lui promettant d'essayer d'arranger les choses du mieux qu'il pourrait. Les chasseurs étaient de bonne humeur, car le gibier avait été abondant.
1: « Bonjour mes frères, pour fêter cette bien belle journée, me promettez-vous de laisser en vie la première jeune fille que nous rencontrerons ?»«
0: Oui !» s'écrièrent les 11 garçons.
1: « Alors regardez, notre sœur est là !»
0: Ils furent tous émerveillés par le courage et la beauté de la jeune princesse. Ils se mirent à l'aimer de suite. Et ils oublièrent leur vieille rancœur envers elle. De ce jour, elle resta avec eux dans la maison enchantée et tout se passa bien. Mais un matin, la princesse, pour décorer la table, alla cueillir 12 lys dans le jardinet. À l'instant où le dernier fut coupé, la maison disparut dans un éclair et surtout, ses 12 frères se changèrent instantanément en 12 corbeaux noirs. À leur place se tenait une vieille femme.
3: « Qu'as-tu fait, malheureuse ? Tu as rompu le charme de cet endroit. »
0: La princesse se mit à pleurer.
3: « Il ne te reste qu'une solution pour délivrer tes frères. Mais ce sera une épreuve terrible. Il va te falloir rester muette et ne point sourire pendant 7 ans. Alors, seulement tes frères reprendront leur aspect normal. »
0: La princesse, bouleversée, quitta les lieux et s'installa sur un arbre où elle se mit à filer, sans jamais parler, et jamais rire. Un jour, un jeune prince qui chassait dans les parages la vit ainsi perchée. Ravi par sa beauté, il en tomba aussitôt amoureux et lui demanda de l'épouser au plus tôt. Elle accepta d'un signe de la tête, descendit de son arbre et se laissa conduire sans un mot vers le palais de son prince charmant. Les noces furent magnifiques et le couple, malgré le silence et le manque de sourire de la princesse, coula des jours heureux. Néanmoins, au bout de quelques années, la mère du jeune prince, intriguée et jalouse, commença à calomnier la jeune épouse.
2: Qui ne parle point à mauvaise conscience. Peut-être est-elle sorcière et a des choses à cacher.
0: Le prince, harcelé chaque jour par sa mère et l'opinion publique, dut se résoudre à condamner sa femme à mort, à être brûlée sur la place de la ville. Le cœur brisé de chagrin, il accompagna la princesse au pied du bûcher. Elle, toujours fidèle à sa promesse, ne prononça pas un seul mot, ce qui aurait pu certainement lui sauver la vie. Mais figurez-vous que c'est justement à ce moment-là que les 7 ans sans parler ni sourire se terminèrent. Devant la foule et toute la cour réunie, on vit alors 12 corbeaux noirs descendre du ciel et se poser sur le sol. Ils se transformèrent comme par magie en 12 hommes à l'allure fière. Ils délivrèrent leur sœur bien-aimée et l'embrassèrent tendrement pour avoir su conjurer le mauvais sort qui les frappait. La jolie princesse raconta son aventure et se mit à sourire de son bonheur enfin retrouvé. Le prince, fou de joie, se jeta dans les bras de sa femme, pardonna à sa mère jalouse et tous vécurent désormais ensemble et très longtemps dans leur nouveau royaume.
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6: La petite Anaïs est bien triste. Voilà plus d'un mois que sa maman est malade et personne n'arrive à la guérir. Tandis qu'elle se désole, la porte s'ouvre et la vieille voisine entre dans la chambre.
7: Il paraît que ta mère est malade, petite.
8: Il fallait venir me chercher. Je sais très bien soigner les gens.
7: Si tu veux que ta maman guérisse, il lui faut faire une tisane avec une plante de la montagne, l'eau pure du torrent et un œuf de poule faisane.
6: Il fait nuit et sa maman s'est endormie. Alors la petite Anaïs met son châle, son écharpe et ses bottes, prend son panier et sa gourde, allume une bougie et s'en va.
9: Elle marche depuis un long moment lorsqu'une femme surgit devant elle. Ses cheveux d'argent brillent sur sa longue cape noire. Elle lui dit « Qui t'a permis de venir ici? Je suis la nuit et tu n'as pas le droit d'être chez moi. »
10: « Oh, pauvre nuit, comme ça doit être triste pour vous de ne jamais voir la lumière. Tenez, je vous donne ma bougie. »
9: « Sais-tu qu'il y a plus de 1000 ans que je suis ici ? Et personne encore ne m'a donné un peu de lumière. Tu es une brave petite fille. Va où tu veux. »
6: Anaïs poursuit donc son chemin. Anaïs arrive au torrent. Elle prend sa gourde pour la remplir d'eau pure, mais un petit nain jaillit du torrent en tordant sa barbe pleine d'eau. Il se fâche.
11: « Je t'interdis de prendre de mon eau. Je suis le torrent et cette eau est à moi. »
10: « Oh, pauvre torrent, comme ce doit être triste pour vous de toujours boire de cette même eau. J'ai un peu de sucre dans ma poche. Prenez-le, vous verrez comme cela donne bon goût. »
11: « Oh, sais-tu qu'il y a plus de 1000 ans que je suis ici et personne encore ne m'a donné un peu de goût. Tu es une brave petite fille. Prends toute l'eau que tu veux, remplis ta gourde et reprends ton chemin. »
6: Anaïs arrive bientôt au nid de la faisane
4: qui refuse de lui donner un œuf.
8: Ces œufs sont à moi, que je sache, et ce n'est pas pour toi que je les couve. Tu n'as qu'à manger des œufs de poule.
10: Oh, pauvre faisane, comme ce doit être triste pour toi de rester là, te geler. Tiens, prends mon écharpe, elle te réchauffera. Sais-tu que je suis ici depuis un long moment et personne encore ne m'a donné un peu de chaleur? Tu es une brave petite fille, prends l'œuf que tu veux.
9: Anaïs met un œuf dans son panier et se met à gravir la montagne. Après avoir beaucoup cherché, elle finit par trouver la plante. Elle l'accueille et la met dans son panier.
4: À cet instant, le géant de la montagne se réveille et hurle de colère.
12: « Voleuse, rends-moi ma plante ou je te tords le cou !»
9: Affolée, la pauvre Anaïs descend en courant la montagne, glisse, tombe, se relève, court, tandis que le géant s'élance à sa poursuite. Mais comme il enjambe le nid de la faisane, celle-ci lui pique la jambe si fort que le géant s'arrête un peu pour se soigner. Pendant ce temps, Anaïs court et franchit le torrent.
4: Le géant s'élance à nouveau, mais comme il arrive au torrent, celui-ci grossit tellement qu'il devient presque un fleuve qu'il met beaucoup de temps à traverser.
9: Il cherche Anaïs, mais ne peut plus la voir, car la nuit a soufflé sa bougie. Tout est noir autour de lui. Alors, en bougonnant, il retourne à sa montagne. Anaïs rentre chez elle et prépare vite la tisane, avec l'eau pure du torrent, la plante de la montagne et l'œuf de la faisane. Et sûrement, c'était une fameuse tisane, car elle guérit aussitôt sa maman.
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16: J'ai connu une petite fille qui avait un chat facétieux.
17: C'est quoi ça, facétieux?
16: Bah, un chat qui fait des facéties.
17: C'est de la musique, facétie. Je comprends toujours pas.
16: Attends, on va chercher le dictionnaire. Voilà, c'est un chat qui fait des blagues.
17: Ah.
16: Donc, le chat de cette petite fille s'amusait toute la journée à se cacher dans le grenier, sous les lits, dans la cuisine ou bien dans les fourrés devant la maison. Et surtout dans les arbres. La petite fille qu'il aimait beaucoup passait son temps à l'appeler et à le chercher partout. Quand il rentrait enfin à la maison, il grimpait au rideau, les chats adorent ça. Il se laissait enfermer dans les placards ou bien, et là, ça devient dangereux, il entrait dans la machine à laver.
17: Ah ah, les chats, ils sont souvent très taquins avec nous, surtout quand ils sentent qu'on les aime. Et puis, le soir venu, ou quand le sommeil les guette, ils font de gros câlins avec plein de ronrons en n'en plus finir près de nos oreilles.
16: Ouais, quelque chose comme ça.
17: Ouais. Alors, on oublie vite toutes leurs bêtises, leurs facéties, leurs farces, même leurs petits goûts de griffes. Parce que quand ils jouent avec nous, surtout les chatons, ils ne savent pas encore qu'il y a des griffes au bout de leurs pattes.
16: Le chaton de la petite fille... Un jour, il a rencontré une copine. On les voyait jouer ensemble, se battre aussi parfois, puis s'amuser de nouveau, comme de vieux amis qui se connaissent depuis toujours.
17: Les chats aiment bien vivre avec nous, mais ils adorent aussi l'aventure. C'est vrai qu'ils passent beaucoup de temps à dormir.
16: Mais quand l'envie leur prend de découvrir le monde, ils partent se promener dans le quartier, dans la ville ou dans la forêt. Et leur voyage peut durer des heures, des jours, parfois même plusieurs mois.
17: Je me souviens que tu m'avais raconté plein d'histoires de chats qui sont partis très loin de leur maison et qui ont fini par retrouver le chemin du retour. Il y en avait même un qui était revenu 2 ans après. Mais dis-moi, La petite fille et son petit chat, comment tu disais, facétieux. Comment s'appelait cette petite fille?
16: Tu la connais, voyons. C'est Petrouchka. Voilà.

0: La balade de Margot l'escargot. Depuis quelque temps, Margot n'a qu'une seule idée en tête. Le petit escargot veut à tout prix savoir ce qu'il y a au bout du jardin. Ses amis essayent de l'en dissuader, mais elle n'a que faire de leurs recommandations. Elle est bien décidée à aller explorer ce qu'il y a derrière le mur. Alors, elle prépare son petit baluchon et quitte la maison. Mais le chemin est long jusqu'à la clôture. Margot fatigue vite et fait une petite pause. Elle grignote tranquillement quand une souris vient vers elle.
1: « Bonjour, que fais-tu avec ton baluchon ?»
0: demande-t-elle intriguée.
2: « Je veux aller de l'autre côté du jardin, mais je ne pensais pas que c'était si loin. »
0: avoue Margot. Alice, la petite souris, lui propose alors
1: « Monte sur mon dos, je vais t'y conduire !»
0: Margot accepte avec plaisir. Elle se hisse sur le dos de la souris et en avant.
3: Oh là là, ça secoue et qu'est-ce que cela va vite!
0: Margot est déjà au pied du mur tout au fond du jardin. Elle est ravie et remercie la petite souris. Mais elle a beau regarder dans tous les sens, elle ne pourra jamais franchir ce mur. Il est bien trop haut. Comment faire? Malheureusement, Alice n'a pas plus d'idées que Margot. En haut d'un arbre, Sam le moineau les observe et descend les rejoindre.
4: « Moi, je peux t'aider. D'un coup d'aile, je t'emmène de l'autre côté de ce mur !»
0: propose Sam. Margot accepte la proposition sur le champ. Elle grimpe sur le dos de l'oiseau et en avant !
3: Oh là là, ça secoue et qu'est-ce que cela va vite !
0: Mais surtout, Margot n'a jamais rien vu d'aussi beau. Quelle balade extraordinaire ! Sam la dépose comme convenu de l'autre côté du mur et retourne dans son arbre. Margot explore durant plusieurs jours les alentours. Ce jardin est joli, mais elle doit bien admettre qu'il n'est pas plus beau que le sien. Elle décide donc de rentrer à la maison. Heureusement, Sam et Alice ne sont pas bien loin et la ramènent dans son jardin. Margot est toute contente de rentrer et de retrouver ses amis.
2: « Vous aviez raison !» Notre jardin est le plus beau des environs.
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la limace vient en rampant. Intrigué par l'escargot et sa coquille sur son dos. Lentement, toujours rampante, elle pense « Je serai plus lente en portant ce lourd fardeau. Merci, monsieur l'escargot. » Balayer la tempête têtue qui voulait rester. Et la brise légère, amie de printemps, m'a soufflé un air doux et caressant. Bourdonnement. 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Il bourdonne, je le sens. Giboulée. Un printemps débutant. Ciel chargé, giboulée. Les grêlons à foison sont tombés, giboulés. Tout surpris car cette pluie m'a trempé, giboulés. Ciel changeant du printemps t'a poussé, giboulés. Le soleil, l'arc-en-ciel m'ont charmé, giboulés. Les hirondelles de Paris. Le ciel de Paris n'est plus aussi gris. Il est même rempli par les gazouillis et le récital de celles qui s'installent, trouvant idéale cette capitale. Et avec leur nid, elles ont même fleuri le cœur de Paris quand elles ont choisi Dame Tour Eiffel, celle qui étincelle, attirant vers elle

Il grésille dans les brindilles. Le grillon qui fait des bonds. Il se perd dans le pré vert, mais j'entends toujours son chant. La berceuse des fleurs. Connaissez-vous la berceuse des fleurs dans le vent si doux? Et comme elle semble heureuse quand elle se penche vers nous. Elle sente le vent léger et se hasarde à lui parler. En écoutant ta chanson, nous colorons les prés et nous nous balançons pour qu'ils soient embaumés.

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